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13: Notre peur la plus profonde n'est pas d'être inapte. 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
14: Ouvrez l'info. Bon réveil matinal, chers auditeurs, auditrices de la RTVIH. Voici votre édition qui s'ouvre par les sommaires. Le Parlement d'Afan Boutembo-Loubero dénonce la fermeture de certaines écoles et l'érection des positions Ouazalendo près des établissements scolaires. Il appelle à l'implication d'autorités compétentes pour garantir l'éducation au sein de l'environnement sûr.
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14: La société civile de l'Axe Ndiapanda Mankerejipa, territoire de Loubero, décrète une journée ville morte jeudi. Une action qui vise à honorer la mémoire des victimes des massacres d'Ntoyo de septembre 2025.
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14: C'est un offre de soulagement pour les usagers du boulevard Enoch Nyamwisi Mouvingi en ville de Boutembo après le début de la pose du bitume par l'entreprise Gerson Construction. Il plaide pour l'asphaltage d'autres artères en état de délabrement.
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14: Une école ne doit jamais devenir une position militaire, sinon c'est exposer l'éducation de l'enfant. Message du Parlement d'Afan Boutembo-Loubero à l'occasion de la Journée internationale pour la protection de l'éducation contre les attaques. Kavira Ruhuvi Christine, présidente de cette structure infantile, dénonce la fermeture de certaines écoles en territoire des Loubero à cause de l'insécurité et l'érection des positions des combattants à Zalendo à côté des écoles à Boutembo, une situation qui menace la quiétude de la formation et l'éducation des enfants à marteler. On l'écoute.
19: Dans le territoire de Loubero, certaines écoles ont été détruites, d'autres utilisées comme position ou cas militaire, tandis que de nombreuses autres ont dû fermer leurs portes à cause de la sécurité liée aux conflits armés, notamment aux affrontements impliquant le M23 et à l'activisme des ADF. À Boutembo, la présence des cas de jeunes volontaires pour la défense de la patrie, VDP Ouazalendo, à proximité de certaines écoles constitue également une source de préoccupation pour la sécurité des enfants et du personnel éducatif. Le Parlement d'enfants Boutembo-Loubero dénonce cette situation. Une école ne doit jamais devenir un cas militarisé, soit un champ de bataille, une position militaire ou un espace exposé aux violences. Chaque école fermée, détruite ou militarisée, c'est une porte de l'avenir qui se ferme devant les enfants. Le Parlement d'Enfants Boutembo-Loubero appelle donc les parties prenantes aux conflits armés à ne pas utiliser les écoles en activité de fin militaire.
14: Un an après le massacre de plus de 80 civils en Toyo dans les secteurs des Bapéré et au nord-ouest du territoire des Loubero, la plaie reste béante. En signe de solidarité et de compassion, la société civile Force Vive d'Ntiapana Mankerejipa décrète une journée ville morte ce jeudi 10 septembre sur tout l'axe Boutembo Mankerejipa. Un geste fort pour pleurer avec Ntoyo, justifient les organisateurs. Fiston Kabunga, président de la société civile, est dans cet extrait choisi par Azaf Letimiri.
20: Le 9 septembre 2025, Ntoyo, l'ennemi a tué plus de 90 personnes. Ce jour-là, Ntiapanda avait ouvert ses portes pour garder les rescapés et les corps. Demain, jeudi 10 septembre 2026, tout l'axe Boutembo-Mankerejipa passera en deuil. Nous commémorons un an depuis le massacre d'Ntoyo. Comme un comportement à suivre, pas de marché, pas de taxi, pas de chat, de boutiques fermées, pas de bars, pas de fêtes. C'est un signe de deuil. Ce n'est pas une grève contre quelqu'un. C'est notre deuil, notre respect. Ça se passera dans le respect des mesures et barrières. Car nous n'allons plus accepter que Ebola tue encore nos compatriotes. Nous demandons la justice.
14: Pour rappel, c'était dans la nuit du lundi 8 au mardi 9 septembre 2025. Au moins 70 civils avaient été tués dans une attaque attribuée aux combattants IDF à Ntoyo, village situé à près de 7 km à l'est de Mankerejipa. Les victimes ont participé à une veillée mortière lorsqu'elles ont été surpris vers 22h par les enseignants qui les ont exécutés par armes blanches et par balles. Les bilans faisaient état de 82 morts, 8 blessés, 14 maisons incendiées, ainsi que plusieurs véhicules et motos incendiés. Le monde a célébré le mardi 8 septembre la Journée internationale des peuples autochtones. À Lubero, les membres de cette communauté réunis au sein de l'ADILIPO, Action pour le développement, la promotion des droits humains et la gestion des intérêts des pygmées originaires, ont marqué cette journée par un cadre d'échange axé sur le respect et leurs droits. L'activité a été précédée d'une marche pacifique suivie du dépôt des mémorandums à l'administrateur du territoire de Lubero, le colonel Kouamitala Alam. Dans ces documents, la communauté pygmée plaide pour le rétablissement de la paix au Nord Kivu, au Sud Kivu et en Ituri, à vie d'un retour dans leur milieu d'origine. Écoutez l'extrait de la déclaration lue par Petamata Abraham de l'organisation Adilipo au micro d'Azaf Letimiri.
15: Au gouvernement de la République démocratique du Congo, restauration de la paix, intensifier les efforts militaires et diplomatiques pour mettre fin aux hostilités à l'Est afin de permettre le retour sécurisé des peuples autochtones sur leur terre ancestrale. Inclusion dans la réponse d'urgence. Garantir que le plan de contingence gouvernementaux intègre des mesures spécifiques d'assistance aux déplacés autochtones pygmées, protection juridique des terres, mettre en œuvre les mécanismes d'application de la loi numéro 22/030 pour protéger les espaces forestiers autochtones contre l'accaparement illégal favorisé par le chaos sécuritaire aux agences humanitaires.
14: Chaque 9 septembre, le monde commémore la journée sensibilisation au syndrome d'alcoolisation foetale instituée en 1999 aux États-Unis. Objectif, faire prendre conscience sur les dangers de l'alcool pour les bébés à naître. Contacté à ce sujet, le docteur Kita Jean-Baptiste, médecin traitant au centre hospitalier CBK en ville de Butembo, rappelle que les corps de femmes tolèrent moins l'alcool que celui des hommes. Cependant, il souligne que la consommation de l'alcool est plus dangereuse chez la femme enceinte et son enfant. À l'en croire, lorsqu'une femme enceinte boit, l'alcool traverse les placentas. Le fœtus absorbe la même quantité que sa mère, mais son organisme n'a pas les capacités de l'éliminer, évoque le docteur Jean-Baptiste Kita.
21: Les complications alcooliques apparaissent plus vite chez les femmes que chez les hommes. Pendant la grossesse, est-ce que la femme enceinte est-elle autorisée à boire? Non. L'alcool est absorbé par la future mère. Ça traverse le placenta et va imprégner le fœtus. Un véritable poison qui peut entraîner même des malformations de la femme. Par exemple, le cœur sera visé et voire même le visage. On peut trouver les retards de croissance intra-utérine. L'alcool favorise aussi des avortements. Si elle ne présente pas des avortements, elle peut présenter des accouchements prématurés. La femme peut mourir même à l'intérieur de son utérus à cause de l'alcool. L'alcool, peu importe quel alcool, elle n'est pas vraiment autorisée. Y a-t-il essai d'alcool sans risque pour le fœtus? Non, il n'y en a pas. Il faut interdire l'alcool aux femmes enceintes. Alors, dès que vous tombez, vous vous retrouvez enceinte, essayez de ne plus prendre l'alcool au bien de votre enfant.
14: Guéri d'Ebola depuis un mois, un médecin en formation à l'hôpital général de référence TICAT en ville de Butembo a repris ses services. Il s'agit du docteur Kasereka Kamwanga Raymond qui a témoigné de son expérience de cette épidémie. Certificat de guérison à main, il explique que la guérison est possible si les patients se rendent à les structures sanitaires à temps, répondant à la préoccupation si une personne déjà soignée peut contaminer d'autres. Ces vainqueurs précisent qu'un guéri n'est pas porteur des virus. Il n'est pas porteur du virus dans la communauté. Docteur Kasereka Kamwanga Raymond est dans cet extrait.
0: En tout cas, ça fait déjà un mois que je viens de sortir du centre de traitement Ebola. Je me sens vraiment très bien, en tout cas, il n'y a pas de problème. Et je suis sûr et certain que vraiment je suis guéri. L'Ebola existe, moi j'ai vécu ça. S'il y a encore d'autres personnes qui doutent que l'Ebola n'existe pas, ils se trompent. Moi-même, j'ai ressenti ça à mon corps et ça n'a pas été facile. Moi-même, je me sentais comme vous aussi, vous lamentez là-bas. Moi-même, j'ai pleuré et j'avais des stress et en tout cas, vraiment, ça ne marchait pas. Et ce n'était pas facile vraiment. Et il n'y a qu'un médecin, changer de profil, les médecins soignants. En tout cas, ça n'a pas été facile. Mais quand même, j'avais l'espoir et j'étais sûr que vraiment ça va aller puisque je suis venu très tôt à l'hôpital. Si quelqu'un vient très tôt aux soins, je suis sûr et certain que vraiment il va se retrouver. Mais pour ceux-là qui déampillent encore au quartier, vous quittez le centre de santé, encore vous entrez dans l'autre centre de santé, surtout ces genres de gens viennent dans un état là très grave. Mais ceux-là qui viennent tout juste après les signes, en ayant toute la force, il y a la lucidité là. En tout cas, ils se retrouvent facilement et puis ils sortent de l'UDCT vraiment sans problème.
14: Le travaux de pose de l'asphalte du boulevard Enoch-Nyamwisi-Mouvengi se poursuivent sur les chantiers à ville de Boutembo. Ils sont exécutés par l'entreprise Direction de Construction sur financement du gouvernement provincial du Nord Kivu. Interrogés par RTVH sur les usagers de cette route qui mène à l'aérodrome de Rwanda et les riverains saluent l'évolution de ces projets. Ils souhaitent qu'après ces travaux, le gouvernement provincial confie à cette même entreprise d'autres rues et avenues pour mettre fin aux problèmes de circulation en ville. Je vous propose de les écouter tour à tour au micro de Nelson Rafiki.
2: Nous étions confrontés au problème de la poussière et des nids de poules. Pendant la saison des pluies, nous avions des problèmes avec les passants. Nous souhaitons qu'ils aillent jusqu'au marché de Rwanda et dans d'autres coins de la ville.
22: Que Gerson aille de l'avant, c'est Dieu qui va les lui rendre. Nous étions confrontés au problème de poussière et de la boue que le gouvernement lui confie. D'autres routes asphaltées en ville de Boutembo.
2: Nous saluons cette œuvre. Cette route était dans un état de délabrement avancé. Il a d'abord aménagé avec de la laterie et voilà qu'il vient de nous l'asphalter. C'est une chose que nous saluons vivement.
23: Je suis revendeuse de carburant. Nous étions exposés à la poussière. Nous les remercions pour cette étape franchie. Toutefois, nous lui demandons de finir vite les travaux sur cette tronçon pour que nous puissions avoir plus de clients.
14: Et pour finir, l'entreprise Kamouzissar l'a lancé l'anti 7 septembre la construction effective des trois ponts à Lubero Centre, chef-lieu territoire de Lubero, en commençant par le pont Makoukou. L'ouvrage situé sur la rue d'Ampiance, près de l'hôpital général de référence de la place. Ces travaux s'inscrivent dans les cadre du programme des 100 ponts initié par le gouvernement provincial sous état de siège. On en parle avec Azaf Litimiri.
24: Les travaux de construction du pont Makoukou ont effectivement démarré en présence de l'autorité territoriale, des chefs coutumiers et des acteurs de la société civile. Il s'agit d'un ouvrage à matériaux durables d'une longueur de 8 mètres et d'une hauteur de près de 4 mètres, a révélé l'ingénieur chef de chantier. Il promet de livrer les ponts dans un délai maximal de 3 mois avant d'entamer les deuxièmes ouvrages sur le même axe. Ingénieur d'Assise.
25: Nous rassurons la population de Lubero. Les trois ponts que nous allons construire, ça va finir tout au plus dans des mois avant les séchages. Les travaux consistent à construire un pont qui sera de 8 mètres pour les quilets de part et d'autre et une hauteur qui sera au-delà des 3,50 m.
24: De son côté, l'administrateur militaire du territoire de Lubero appelle le gouvernement provincial à doter l'entreprise Kamouzissa RL de tous les moyens nécessaires pour la poursuite sans faille des travaux. Colonel Kéo Amitela Alain.
26: Je remercie le gouvernement provincial pour cette initiative. Nous leur demandons seulement de continuer à soutenir financièrement cette entreprise Kamouzi afin que les travaux ne puissent pas s'arrêter.
24: À Lubero Centre seulement, le gouverneur militaire avait annoncé la construction de 10 ponts, mais à ces jours, certains chantiers restent à l'abandon. Face à cette réalité, Jean-Pierre Kavaket de l'organisation Sopromad appelle Kamouzi Sahel à faire la différence.
27: Nous demandons à ce que la société Kamouzi puisse aller vite vite parce que nous avons les premiers ponts qui ont déjà été lancés à construction qui ne sont pas encore achevés.
24: Le pont Makoukou actuellement en construction marque ainsi le lancement de la deuxième phase du programme de construction des ponts à Lubero Centre, un programme qui vise à désenclaver la partie nord de la province et à faciliter la mobilité des troupes engagées dans les opérations militaires. Azaf Litimire, depuis Lubero.
14: Ici, la fin de ce Radio Journal. Merci de l'avoir écouté. Bonne journée.

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2: Amis sportifs, merci pour cette fidélité renouvelée à la RTVH, cette radio des événements sportifs. Et surtout bienvenue à ce nouveau carnet des sports. Je suis Richard Kakoulé Malirois. Sa présentation, les travaux de modernisation du stade du 15 octobre de Béni, entrepris sous l'impulsion du bienfaiteur Koulé Vioumira Kadé à travers la société SSV, avance à grands pas. Dans un entretien accordé à la RTVH, Boutembo et Aniko Warankasi, membre de la direction des communications de l'entreprise SSV, a apporté des précisions sur l'état d'avancement de ces chantiers tant attendus par les sportifs de la région. Selon lui, les travaux évoluent à grande échelle sur les terrains avec une supervision régulière du bienfaiteur lui-même qui effectue des descentes sur place pour s'assurer de la qualité de l'exécution.
3: La pelouse est bel et bien à Béni, donc vous le savez déjà, inutile donc d'y revenir. Il y a des experts qui sont venus de l'Ouganda pour appuyer la SSV dans l'exécution de cette infrastructure tant attendue par les sportifs. Les travaux évoluent très bien. Du jour au jour, les machines sont là. Il y a déjà qui sont au stade, mais maintenant là, ils sont en train de travailler et à faire de rendre praticable cette infrastructure jadis impraticable. Et ça, je vous le garantis. Donc, les choses se passent très bien. L'honorable lui-même, le donateur, supervise les travaux. Il est toujours là aux côtés de ses équipes.
2: C'est chargé des communications de la SSV précise cependant que pour l'heure, les équipes techniques sont concentrées sur une étape cruciale, les marquages et les travaux des canalisations d'eau des pluies sur l'espace devant accueillir la pelouse synthétique et rassure que cette infrastructure, une fois achevée, devrait mettre fin au calvaire des sportifs de Béni, contraints de se déplacer pour leur compétition.
3: Après la première et deuxième étape, nous sommes donc à la troisième qui est la tuyauterie. Nous sommes en train de poser des tuyaux qui permettront de bien dégager les eaux des pluies. Alors, j'estime que nous sommes déjà à 60% d'exécution de ces travaux parce que les étapes les plus difficiles ont été déjà franchies. Après la tuyauterie, il y aura ce qu'on appelle la pose des granulats. La société est en train d'exécuter ces travaux de manière professionnel. Déjà, c'est la première en Syrah. Alors, la deuxième en Syrah, c'est que les travaux iront jusqu'au bout. La pelouse synthétique, une fois installée, ne pourra poser aucun problème.
2: Ainsi, l'entreprise SSV rassure quant à sa détermination à livrer un stade moderne et aux normes pour les bonheurs du sport bénitien. Mesdames, Messieurs, une première délégation du FC Les Aigles du Congo a quitté Lubumbashi ce mercredi 9 septembre à destination de Kigali au Rwanda à prévision du match retour du premier tour préliminaire de la Ligue des Champions de la CAF face à la PR FC prévu vendredi 11 septembre à 18h heure de Butembo. Je pars nos confrères des radios Okapi, le secrétaire général du club Olivier Pengongo a tenu à démentir les informations faisant état du refus d'hospitalité du Rwanda vers la délégation congolaise. Pour rappel, la PRFC avait initialement refusé de se déplacer à Kinshasa pour le match aller, évoquant des préoccupations liées à l'épidémie d'Ebola et à la situation sécuritaire. Le match aller s'est finalement joué à Lubumbashi le dimanche dernier. Vainqueur 1-0 à l'aller au stade Frédéric Kibasa Maliba grâce à un but de Zemanga Sose à la 45e minute de jeu, les samouraïs des fronts ont préservé leur avantage au stade Amahoro de Kigali pour décrocher leur qualification au prochain tour. Et nous chitons avec cette actualité du basketball comme prévu. La délégation du BC à Barré de Béni est bien arrivée ce mercredi 9 septembre à Kinshasa, débarquée Dans la capitale Aïno, semaine 10 coups d'envoi de la Coupe du Congo de basketball, les Mamba entament dès à présent leur phase de préparation ou encore des derniers réglages tactiques avant l'ouverture du tournoi. Et pour sa toute première participation à ces rendez-vous nationaux, les clubs champions de Béni abordent la compétition avec des ambitions affirmées. Après avoir dominé la scène locale, la formation du Nord Kivu attend désormais se mesurer aux meilleurs équipes du pays et représenter dignement sa ville ainsi que toute sa province, celle des Nord Kivu. Mesdames, messieurs, c'est fini pour cette chronique sportive. Richard Malirou, j'étais à sa présentation. Bon restez d'état avec RTVH.
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5: Bonjour, bienvenue dans cette revue de presse. J'ai voulu spécialement vous proposer un numéro particulier consacré aux incendies qui font rage à Kinshasa. Ces trois derniers jours ont été atroces sur la capitale avec des incendies ça et là. Et on va commencer avec cette question de le potentiel. Incendie en Syrie à Kinshasa, Bumba, où sont les moyens anti-incendie ? Kinshasa fait face à une inquiétante succession d'incendies. Après le drame meurtrier survenu à la salle de fête Panacée, rappelle le quotidien, plusieurs autres sinistrés ont été enregistrés ces derniers jours dans différents quartiers de la capitale, notamment à l'école primaire 4 Saint-Pierre, à la salle de fête Bonne Auberge et plus récemment dans une habitation de la commune des Barumbu. Alors si les dégâts sont principalement matériels dans ces nouveaux cas, leur répétition ravive les interrogations sur les capacités d'intervention des services anti-incendie, la disponibilité et la répartition des camions dans les communes, mais aussi sur la sécurité des installations électriques. Alors que certains pointent du doigt les insuffisances du dispositif de lutte contre les incendies, d'autres mettent en cause l'instabilité de l'alimentation électrique. Face à cette série de sinistrés, les autorités provinciales et nationales sont désormais appelées à renforcer la prévention, les contrôles et les moyens d'intervention afin d'éviter que de nouveaux incidents ne prennent une tournure dramatique. Sur le même registre, actualité.cd titre, un nouvel incendie ce mardi soir des habitants de Barumbu impuissants devant le feu. À en croire le journal en ligne, cette catastrophe a ravagé une maison d'habitation située précisément sur l'avenue Congolo. Selon des témoignages recueillis par le site d'information, le feu serait parti d'un court-circuit électrique. Les occupants de l'immeuble ont rapidement évacué les lieux et ont pu se mettre à l'abri. Mais sur place, a pu constater actualité.cd, la situation est restée préoccupante. Les flammes ont continué de gagner du terrain, tandis que les habitants ont tenté, tant bien que mal, de faire face à la progression du feu. Entre-temps, RadioCapi.net informe que le gouvernement provincial de Kinshasa annonce un contrôle des conformités de toutes les salles de fête et autres espaces accueillant du public dans la capitale après l'incendie survenu dans la nuit du 4 au 5 septembre à la salle de fête Panacée dans la commune de Lingwala. Dans un communiqué signé par le vice-gouverneur Eddie Ieli et exploité par le média en ligne onusien, l'exécutif provincial annonce la mise en place d'une commission mixte chargée de l'identification, de l'actualisation des données et du contrôle de conformité de ces établissements. Et pour boucler cette revue de presse spéciale incendie, direction la ville de Bukavu. Avec ce titre d'Agora Grand Lac, Bukavu, la capitale de l'incendie. La ville de Bukavu, capitale provinciale du Sud Kivu, se transforme en capitale de l'incendie. Les trois communes dont Bagira, Ibanda et Kadou ne sont pas épargnées par ce feu qui décime tout sur leur passage, commente le site d'information Gomatracien. Le dimanche 6 septembre dernier, rappelle Agora Grand Lac, une partie du quartier Nyamugo dans la commune des Kadutu a été ravagée par un important incendie dont personne ne semble connaître la source. Ici, une dizaine de maisons ont été réduites en cendres, alors qu'un immeuble de 4 niveaux s'est effondré à la suite de ces flammes. À ceci, il faudra ajouter d'importants dégâts matériels emportés par le feu. Dans la matinée de ce mardi 8 septembre, écrit ou poursuit toujours à Grand Lac, c'est l'avenue Irambo 3, en commune de Kadutu, qui a été victime d'un autre cas d'incendie. Ici également, des dégâts matériels ont été répertoriés au-delà de laisser des familles à la belle étoile. Agora Grand Lac note que la ville de Bukavu ne dispose pas de camions anti-incendie suffisants pour intervenir en cas d'urgence. Et même si elle en avait, il faudra encore tracer le route dans ces montagnes pour permettre à ces engins d'atteindre la cible. Merci à tous de nous avoir écoutés. C'est la fin de cette revue de presse spéciale incendie. À bientôt.
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6: Très chers auditeurs et auditrices, c'est un plaisir de vous savoir nombreux à l'écoute de votre radio. Bienvenue à cette page météorologique. Des pluies légères s'annoncent pour la journée de ce jeudi 10 septembre 2026. L'avant-midi, soit de 6h à 12h. La température ressentie varie entre 17 et 25 degrés Celsius. L'humidité bouge entre 44 et 97%. Les vents en ce moment soufflent vers le nord avec une vitesse de 4 à 25 km par heure. L'après-midi, la température bascule entre 24 et 25 degrés Celsius. L'humidité nage entre 40 et 46%. Les vents prennent la direction du sud-est sous une vitesse de 14 à 25 km par heure. Enfin, le soir, soit à l'intervalle de 18h à minuit, la température est évaluée entre 18 et 22 degrés Celsius. L'humidité passe de 49 à 76%. Pendant ces temps, les vents soufflent vers l'est avec une vitesse de 4 à 7 km par heure. Le soleil se lève à 5h57 et se couche à 18h03, tandis que la lune se lève à 4h21 pour se coucher à 16h45. En bref, retenez que la journée de ce jeudi s'annonce ensoleillée. C'est la fin de cette page météorologique. Merci à vous tous de l'avoir écouté. Bonne suite des temps chez vous.
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0: et des ONG comparent leurs chiffres. RFI s'est plongé dans ces statistiques. La rentrée perturbée aussi dans le nord-ouest anglophone du Cameroun. Plusieurs enseignants kidnappés. Un policier tué par un groupe armé. Une demande de justice internationale au Tchad. Ousmane Dilo, frère de l'opposant Yaya Dilo, tué début 2024, qui appelle à une enquête indépendante. Il continue de parler d'un assassinat. L'appel de nouvelles ONG au Niger pour avoir des nouvelles, au moins, de Moussa Kaka, notre confrère disparu au soir du 31 août en sortant du travail. On parle encore des maisons russes. Il va y en avoir de nouvelles dans 8 pays africains. Et puis le sommet sur l'espace, aujourd'hui encore à Paris. Pourquoi l'Afrique a-t-elle tout intérêt à placer ses pions? Réponse à la fin du journal. Une semaine après la rentrée scolaire, le retour en classe, purement théorique pour des centaines de milliers d'enfants de République démocratique du Congo. Trois acteurs différents ont réuni leurs chiffres et leurs statistiques, l'UNICEF, Save the Children et les autorités congolaises. Ils en arrivent à la conclusion suivante, 1131 établissements restent fermés à travers le territoire congolais. Ces écoles sont soit attaquées ou détruites, soit occupées ou bien transformées en abris. Le Sud Kivu reste la province la plus touchée et de loin. On parle enfin, patient Ligodi, de près de 500 000 enfants concernés.
1: Presque un demi-million d'enfants hors de l'école, précisément 491 000. Autant d'élèves qui ne peuvent plus suivre normalement les cours parce que leur établissement ne fonctionne plus. Dans près d'un cas sur deux, la fermeture est directement liée à l'insécurité ou aux affrontements répétés. Sur 10 autres incidents, environ 2 concernent des écoles occupées et 2 des établissements détruits. D'autres bâtiments scolaires sont attaqués ou utilisés pour abriter les déplacés. Le Sud Kivu donne la mesure du désastre. 462 écoles fermées et plus de 260 000 enfants déscolarisés. Cette seule province compte davantage d'élèves privés d'enseignement que toutes les autres provinces recensées réunies. Au Nord Kivu, près de 82 000 enfants sont concernés. À Ituri voisin, plus de 45 000. Et les écoles fermées ne représentent que la partie la plus visible de la crise. Au total, plus de 2,3 millions d'enfants ont été directement affectés par les incidents touchant environ 6700 établissements, selon le rapport.
0: Patient Ligodi, la rentrée scolaire endeuillée également dans la région anglophone camerounaise du Nord-Ouest. Avant-hier mardi, un policier a été tué, 5 enseignants kidnappés dans un centre de formation par un groupe armé. L'incident a éclaté alors justement que le préfet du département effectuait une tournée pour s'assurer que les cours avaient bel et bien repris. Polycarpe Samba, c'est d'abord son convoi qui a été pris pour cible.
2: Selon le gouverneur du Nord-Ouest, Adolphe Lélé Lafrique, le convoi du préfet est tombé dans une embuscade sur une route boueuse aux alentours de l'école qu'il s'apprêtait à visiter. La première voiture en tête du convoi a essuyé une salve de tirs dont plusieurs mortellement atteints un commissaire de police qui s'y trouvait. Les assaillants ont pris la fuite dans les forêts environnantes après avoir observé une escalade dans une école publique de formation des instituteurs. Ils ont amené avec eux 5 otages, des enseignants de cette école dont 3 femmes et des hommes, renseigne encore le gouverneur qui ajoute que les forces de défense et de sécurité sont depuis lancés à la poursuite de ce groupe armé pour tenter de les arrêter et de libérer les otages. L'attaque est survenue en plein contexte de rentrée scolaire dans une région, le Nord-Ouest comme le Sud-Ouest anglophone, parcourue par un conflit séparatiste depuis une dizaine d'années. Des groupes armés y affrontent à intervalles réguliers des forces gouvernementales. Plusieurs de ces groupes avaient appelé à une rentrée scolaire morte dans ces régions.
0: Et quand ce ne sont pas les violences diverses qui percutent les scolarités des enfants, c'est le réchauffement du climat qui s'en charge. L'UNICEF chiffre très concrètement ce matin ce phénomène difficilement quantifiable. L'Agence des Nations Unies pour l'Enfance publie un rapport particulièrement documenté. En 2025, écrit l'UNICEF, 171 millions d'élèves à travers le monde ont vu leur scolarité perturbée par les aléas climatiques. Plus de 2 ans après la mort de Yaya Dilo, ses proches ne perdent pas espoir de faire avancer les processus judiciaires. Le 28 février 2024, le président du Parti Socialiste Sans Frontières trouve la mort à N'Djamena. L'armée tchadienne avait alors donné l'assaut contre le siège de cette formation. Les autorités annoncent que Yaya Dilo a succombé à ses blessures après un échange de tirs. Mais aujourd'hui encore, ses proches parlent plutôt d'un assassinat. Le frère de l'opposant, Ousmane Dilo, était hier de passage à Paris. Il répondait à la presse dans un salon de l'Assemblée nationale. Il demande une enquête internationale indépendante sur la mort de Yaya Dilo. Occasion de demander à ses avocats où en sont les différentes procédures judiciaires et les suites qu'ils en espèrent. Réponse de Maître Pierre Mascard.
3: Nous avons déposé, il y a quelque temps maintenant, en 2025, une plainte devant le tribunal judiciaire de Paris, qui est toujours pendante. Mais parallèlement à cela, nous avions aussi, à la demande de M. Ousmane Dilo, saisi les rapporteurs spéciaux de l'ONU. Et M. Ousmane Dilo souhaitait pouvoir lancer un nouvel appel à cette enquête internationale indépendante, qui permettrait de faire toute la lumière sur les causes de l'assassinat de son frère. Il avait écrit au président de la République française qui ne lui a pas répondu, il n'a même pas eu d'accueil de réception. Il veut que l'on saisisse aussi la Cour pénale internationale parce que cet assassinat de son frère s'inscrit dans des attaques systématiques de l'opposition pour des motifs politiques et une justice qui ne fait rien. Et tout ça peut justifier aujourd'hui une saisine de la Cour pénale internationale, et il faut se dépêcher, puisque effectivement le Tchad a décidé de se retirer, et il faut le faire avant la fin juillet 2027.
0: Maître Pierre Mascard, l'un des avocats d'Ousmane Dilo, propos recueillis par Magali Lagrange. Le Tchad, où l'ancien chef rebelle actif en Centrafrique et au Tchad, Abdoulaye Miskine, a été condamné par la justice à 15 ans de réclusion, notamment pour association de malfaiteurs, torture et assassinat. Ces trois co-accusés écopent quant à eux de 10 ans de prison ferme. Ils sont également condamnés à payer solidairement 30 millions de francs CFA à chacune des parties civiles, soit au total environ 1 500 000 euros.
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0: 7h37 à Paris, 6h37 à Niamey. Cela fait 10 jours aujourd'hui que Moussa Kaka a disparu. Notre confrère qui n'a plus donné aucun signe de vie depuis le soir du lundi 31 août lorsqu'il a quitté les locaux de sa radio Saraounia. Nous étions alors au surlendemain d'une violente mutinerie dans la capitale nigérienne. Amnesty International et l'Organisation mondiale contre la torture ont pris la plume à leur tour en début de semaine. Elles demandent aux autorités nigériennes de transition de localiser Moussa Kaka, de donner des garanties sur sa santé. Et je vous propose d'écouter à ce propos Drissa Traoré, chargé de programme Sahel au sein de la FIDH, Fédération internationale pour les droits humains.
5: À l'heure où je vous parle, nous n'avons aucune information précise sur le lieu et les conditions de détention du journaliste Moussa Kaka, ce qui est d'autant plus préoccupant quand on tient compte de la situation qui prévaut au Niger. Tout porte à croire que il est détenu au secret quelque part. Tout porte à croire que les événements intervenus le 29 août ne doivent pas être étrangers à sa

0: nous profitons de ce micro pour réitérer notre appel à ces autorités à prendre toutes les mesures nécessaires afin de localiser Moussa Kaka et surtout d'établir les circonstances exactes de sa disparition et de garantir son intégrité physique et psychologique.
1: Drissa Traoré de la Fédération internationale pour les droits humains, propos recueillis par Frédéric Gara. Un influenceur nigérian connu pour ses prises de position politique critiques envers le gouvernement a été tué à son domicile dans la ville de Kano, capitale de l'État du même nom dans le nord du Nigeria. Son corps a été découvert hier par ses proches. Et sa mort survient alors que la campagne électorale connaît plusieurs crispations à l'approche de l'élection présidentielle prévue au début du mois de janvier. Justin Konekatinan, placé en garde à vue hier soir, selon l'un de ses avocats contacté par notre antenne, le quatrième vice-président du PPACI en Côte d'Ivoire, qui était convoqué par la préfecture de police d'Abidjan après une plainte du RHDP, le parti au pouvoir, pour des faits suspectés de diffamation et d'injures. Justin Konekatinan s'était exprimé dans une tribune sur plusieurs sujets d'actualité, dont leur paillage illégal, un fléau qui est la résultante d'un système économique et social promu par la gouvernance du RHDP, c'est ce qu'il écrivait. Mais selon son avocat, il a été placé en garde à vue pour une autre affaire liée à des faits de troubles lors de la campagne électorale de l'année dernière. De nouvelles maisons russes, bientôt implantées sur le continent africain. L'agence chargée de ces centres culturels dans le monde fait savoir qu'un accord de partenariat a été trouvé avec plusieurs organisations locales déjà installées sur le continent. 8 pays sont concernés par ces nouvelles futures maisons russes. De quels États parle-t-on, David Baché? Et que sont-elles au juste?
2: La RDC, le Sénégal, le Togo, le Mali, le Kenya, Madagascar, Sao Tomé et la Sierra Leone. Tous ces pays devraient bientôt inaugurer leur nouvelle maison russe sur les bases de structures locales existantes, bientôt labellisées et supervisées par Moscou. 5 partenariats de ce type avaient déjà été signés en 2024. À cela s'ajoutent les 9 antennes étatiques revendiquées sur le continent par Rosso Trudnicevo, une agence gouvernementale d'influence, placée depuis 4 ans sous sanctions européennes. La mission de ces maisons russes, promouvoir et développer des projets autour de la langue, des sciences, de l'art et des valeurs russes. De la diplomatie par la culture donc, avec par exemple des projections de films, des représentations de pièces de théâtre ou des cours de langue. Mais ces instituts sont aussi soupçonnés d'activités parallèles, voire d'espionnage par les services de renseignement européens. Au début du mois, dans le contexte des tensions croissantes entre l'Allemagne et la Russie, l'antenne berlinoise s'est vue signifier sa fermeture. Le Kremlin a répondu par des mesures similaires contre les établissements allemands présents en Russie.
1: Occasion de rappeler aussi que nous avions consacré il y a quelques jours un long article à ces maisons russes dans le monde. Est-ce qu'elles sont de simples centres culturels ou bien des relais discrets de l'influence du Kremlin? Enquête d'Aurore Lartigue et de Jean-Baptiste Brenne que vous lisez sur RFI.fr. L'Afrique est le nouvel Eldorado des affaires spatiales. Voilà ce que nous dit enfin un très bon connaisseur de ce secteur. Présent au sommet de Paris, qui continue aujourd'hui encore, sommet international où l'on annonce plusieurs chefs d'État du continent. Les présidents congolais, djiboutiens, rwandais, mais aussi des délégations de haut niveau venues d'Angola, du Bénin, de la RDC ou de la Côte d'Ivoire. Ce sont sans doute les opportunités économiques qui expliquent cette forte présence politique, puisque le marché spatial africain est estimé à 40 milliards de dollars d'ici 4 ans. D'où ce fameux Eldorado dont nous parle le docteur Tidiane Ouattara, président du Conseil de l'Agence spatiale africaine, c'est un organe de l'UA.
3: Le sommet international sur l'espace à Paris est un événement important qui vient renforcer l'écosystème de partenariat. C'est aussi une opportunité pour nous de nous mettre à jour sur ce qui se passe, mais également de regarder comment ensemble on peut répondre aux nouveaux enjeux en utilisant bien sûr l'espace. Par exemple, le changement climatique, par exemple, la pollution des océans, par exemple, la disponibilité de l'eau en ce qui concerne l'Afrique, l'orpaillage illégal. Et il y a plein d'enjeux. Nous avons l'opportunité ici de discuter à haut niveau comment on peut collaborer, faire du partenariat. C'est l'opportunité d'avoir des réunions bilatérales avec les partenaires de toutes les catégories. Ce sont des scientifiques, ce sont des compagnies privées, ce sont des investisseurs, ce sont des décideurs. Voilà, la politique, la stratégie, tout y passe. L'Afrique est le nouvel Eldorado des affaires spatiales. Parce que nous sommes un nouveau joueur, nous venons d'arriver, mais tout est à faire.
1: Le président du conseil de l'agence spatiale africaine, Tidiane Ouattara, au micro RFI de Charlotte Cosset. Il est 7h43, Andréane Ménard.
4: Édouard Dupénoat pour le journal. Merci, on passe au sport. Bonjour Victor Messistrano.
5: Bonjour Andréane.
4: Pour commencer.

0: commencer ce journal des sports. Retour sur la soirée de foot européen hier en Ligue des Champions. Le double tenant du titre lançait sa saison.
1: Une promenade de santé pour le PSG, victoire 6 buts à 1 face au Slovan Bratislava avec un doublé d'Ousmane Dembélé, un triplé de l'Espagnol Ferran Torres et un but de son compatriote Fabian Ruiz. Seul éclairci côté slovaque, la réduction du score de l'ailier gambien Souleymane Camara, auteur d'un très bon match. Mais son équipe a pris une leçon contre les champions d'Europe, apprentissage difficile pour Yaya Touré, Cédric De Oliveira, l'ex-international ivoirien arrivé cet été sur le banc de Bratislava, vivait sa grande première en tant qu'entraîneur en Ligue des Champions.
2: Pour un baptême du feu, Yaya Touré a été servi. Le PSG avait beau être remanié, il a rapidement pris les devants face à des Slovaques dépassés et face à une équipe si irrésistible. L'entraîneur ivoirien a pu mesurer le chemin qu'il lui restait à parcourir.
3: Pour moi, le plus important, c'était mon équipe, comment ils vont se comporter face à une superbe équipe de Paris Saint-Germain. Je sais que ce n'est pas évident, parce que c'est le champion d'Europe. On jouait aussi, on donnait le maximum, mais on a eu plus fort que soi.
2: 6 buts encaissés, c'est sans doute plus que prévu au départ par Yaya Touré. Mais malgré la défaite, ces joueurs ont beaucoup appris.
3: Nous, comme petit poussé, on vient de commencer la Ligue des Champions avec des joueurs qui n'ont pas beaucoup d'expérience, c'est assez compliqué. Mais c'est bon, on apprend et puis on va essayer d'avancer.
2: À 43 ans, l'Ivoirien est devenu le premier entraîneur du continent africain à s'asseoir sur un banc de touche de Ligue des Champions. Et il n'y a pas de raison que ça s'arrête, estime son homologue Luis Enrique.
4: Il a tout parce qu'il a l'expérience en tant que joueur. C'est vrai qu'en tant que coach, c'est différent, mais il a les qualités pour être un bon entraîneur.
2: Encore un peu tôt pour savoir si Touré peut s'épanouir complètement dans son nouveau rôle, mais il a désormais 7 matchs de Ligue des Champions pour montrer encore plus qu'au Parc des Princes.
1: Cédric De Oliveira est justement le prochain rendez-vous européen du Slovan Bratislava de Yaya Touré. Ce sera le 14 octobre avec la réception de Stuttgart. Il faudra se méfier de l'attaquant Demirovic, le bosnien auteur d'un triplé hier soir pour offrir la victoire au club allemand contre les Norvégiens de Viking FK 3-1. Même score pour le Sporting Portugal contre Galatasaray, privé du Nigérian Victor Osimhen blessé. Arsenal est allé gagner à Naples 1-0, succès de Liverpool contre l'Atlético Madrid 2-1 et du Barça face au Feyenoord Rotterdam 5-1 avec un grand Lamine Yamal, auteur d'un coup franc direct et de 2 passes décisives.
0: Mais foot, toujours le mondial féminin des moins de 20 ans se poursuit en Pologne.
1: Avec une belle victoire du Ghana hier face à la Corée du Sud 3-1. Dans la course pour la qualification, les Ghanéennes disputeront samedi contre la France leur 3e et dernier match de poule. Comme elles, les joueuses du Nigeria s'étaient inclinées pour leur entrée. Elles tenteront de se relancer aujourd'hui contre la Chine à 16h, temps universel.
0: Enfin, c'est une étape importante à l'approche des Jeux Olympiques de la jeunesse à Dakar.
1: Et oui, Andréane, à un peu plus d'un mois de l'événement, la flamme olympique va s'allumer à Athènes ce matin avant de faire le tour du Sénégal, puis d'embraser le chaudron lors de la cérémonie d'ouverture de ces JOJ à Diamniadio le 31 octobre.
0: Et il est 5h46 à Diamniadio.
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0: L'Iran affirme avoir attaqué ces dernières heures plus d'une dizaine de navires qui tentaient de franchir le détroit d'Ormuz. Conséquence de ces violences, le cours du pétrole est toujours très haut. Le Brent dépassait les 100 dollars ce matin à l'ouverture des bourses asiatiques. Et Donald Trump tente de rassurer les électeurs américains à quelques semaines des élections de mi-mandat. Le président a prédit que la guerre avec l'Iran s'arrêterait immédiatement après le scrutin. Pourtant, le Wall Street Journal évoque lui des responsables américains qui lui auraient confié que Donald Trump aurait été averti que la guerre pourrait au contraire durer jusqu'à la fin de son mandat. Autre guerre qui dure, celle en Ukraine. 5 morts annoncés ce matin dans la région de Soumy après des frappes russes. De son côté, la Russie affirme avoir été visée hier par un drone ukrainien à 3000 km de la frontière. L'exposition de la tapisserie de Bayeux ouvre aujourd'hui ses portes au public au British Museum de Londres. On y sera dans le prochain journal. Et puis ce record de chaleur aux États-Unis, selon l'agence américaine d'observation océanique et atmosphérique, le pays a connu cette année son été le plus chaud jamais enregistré depuis le début des relevés météo il y a plus d'un siècle. Et l'Europe aussi a eu très chaud cet été et à la canicule s'est ajoutée la sécheresse dans une partie du vieux continent avec évidemment de nombreuses conséquences. Bonjour Jeanne Bartoli.
6: Bonjour Andréane, bonjour à tous.
0: À cause de rendements qui dégringolent, Jeanne, l'Europe va devoir importer des millions de tonnes de maïs pour nourrir son bétail.
6: Oui, c'est la mise en garde de la FEFAC, l'organisation représentative des fabricants d'aliments pour animaux en Europe. L'Union européenne va devoir importer 7 millions de tonnes de maïs supplémentaires pour la campagne 2026-2027, ce qui devrait porter le total des importations à plus de 26 millions de tonnes. La faute à des rendements de maïs qui s'annoncent en très forte baisse. La Commission européenne estime la récolte autour de 50 millions de tonnes, ce qui serait un niveau historiquement bas en près de 20 ans. La Hongrie, traditionnellement exportatrice, devrait ainsi devenir importatrice cette année, alors qu'en France, les estimations donnent une production en baisse de 40% par rapport à la moyenne des dernières années.
7: Alors Jeanne, où va pouvoir se fournir l'Europe ?
6: Alors les principaux fournisseurs sont l'Ukraine et les États-Unis, suivis par le Brésil. Mais actuellement, les attaques en mer Noire paralysent une grande partie des exportations ukrainiennes et Kiev est à la recherche d'itinéraires alternatifs. La FEFAC a donc exhorté de nouveau la Commission européenne à garantir le passage des céréales fourragères ukrainiennes.
7: Et l'Europe, Jeanne, n'est pas la seule à compter sur le maïs ukrainien.
6: Oui, l'Europe va se retrouver en concurrence avec d'autres acheteurs et s'il n'y a pas de pénurie à proprement parler sur le marché mondial, eh bien les stocks de maïs se resserrent, ce qui se ressent évidemment sur les prix. Sur Euronext, le contrat de maïs livrable en novembre 2026 est passé au-dessus de 260 euros la tonne en août. Aux États-Unis, le maïs coté à Chicago était début septembre proche de son plus haut niveau de ces dernières années. À cela s'ajoutent les craintes liées au phénomène météorologique El Niño. Les prix devraient poursuivre leur progression en attendant de connaître les rendements de la récolte aux États-Unis, récolte qui détermine une grande partie de l'offre de maïs disponible pour l'export. À plus long terme, pointe Argus Media, les éleveurs européens devraient se tourner de plus en plus vers le blé qui est en train de prendre petit à petit la place du maïs pour l'alimentation animale.
7: Jeanne Bartoli pour la chronique Matières Premières. Et l'Europe qui tente de se tailler une place dans la course spatiale entre la Chine, les Américains, mais aussi les acteurs privés de plus en plus nombreux, et l'Afrique aussi veut en être. Plusieurs dirigeants du continent sont présents au tout premier sommet international sur l'espace. C'est jusqu'à ce soir à Paris, au Grand Palais. Christophe Beaubouvier y a rencontré Maram Kéré, directeur général de l'Agence sénégalaise d'études spatiales. En 2024, cet astronome a déjà réussi à faire lancer dans l'espace le tout premier satellite sénégalais. Aujourd'hui, il veut que le Sénégal construise lui-même ses satellites et qu'un jour, il soit lancé, ses satellites, depuis le territoire sénégalais. Entretien.
8: Maram Kéré, bonjour.
9: Bonjour.
8: Que répondez-vous à ceux qui disent que les 500 millions de dollars investis tous les ans en Afrique dans le spatial seraient mieux utilisés dans la construction de routes, d'écoles et d'hôpitaux?
9: Ben écoutez, déjà vous parlez de construction de routes, il s'agit de l'aménagement du territoire et la meilleure façon d'aménager nos territoires aujourd'hui, c'est de prendre de la hauteur, c'est-à-dire être depuis l'espace, avoir une vue sur ces territoires. Donc l'utilisation du spatial se justifie pleinement pour la construction de routes et le monitoring après des travaux. Deuxièmement, quand il s'agit d'hôpitaux, c'est la santé, c'est une priorité pour l'Afrique, certes. Mais aujourd'hui, on sait que le développement de la santé passe par le développement de la télémédecine et investir dans le spatial, c'est une réponse concrète à l'utilisation de la télémédecine pour se départir des problèmes de distance que nous avons aujourd'hui sur le continent. Donc, c'est juste une question de perspective. Le spatial aide à résoudre toutes ces questions et nous devons peut-être renforcer même l'investissement.
8: Et pour l'amélioration des rendements agricoles, pour l'anticipation des sécheresses et des inondations, ça peut servir?
9: Ben écoutez, tout à fait. Aujourd'hui, on parle d'agriculture intelligente. Je donne le cas du Sénégal. Nous sommes en train de mettre en œuvre un projet avec le soutien de la Banque Ouest-Africaine de Développement. Ce projet a pour motivation le développement de l'agriculture intelligente partout sur le territoire, la gestion de la transhumance. Aujourd'hui, quand vous surveillez le bétail, il faut une vue globale également. Et la surveillance donc des sols. Et donc, toutes ces questions liées à l'agriculture trouvent une réponse pertinente dans l'utilisation des satellites. Les capteurs nous permettent de détecter la qualité des plantes, la qualité des sols et ne plus attendre la saison des pluies qui est aujourd'hui très éphémère, moins de 3 mois pour certaines régions, mais plutôt anticipé grâce à une bonne météorologie qui dépend aujourd'hui des données satellitaires.
8: Alors, vous parlez de la connexion à Internet, notamment pour les centres de santé et la télémédecine, mais pour cela, on a déjà les câbles sous-marins, non?
9: Oui, mais les câbles sous-marins n'arrivent pas à toutes les zones. Et aujourd'hui, on a pas mal d'endroits qu'on appelle des zones blanches où vous ne pouvez pas avoir cette connectivité. Le satellite permet d'accéder, en tout cas, à ces dernières zones reculées où la connexion câblée ne peut pas arriver. Donc, aujourd'hui, c'est complémentaire. Nous devons faire en sorte que la distribution donc, de la connexion soit équitable et que chaque citoyen, où que ce soit dans le territoire national, puisse avoir accès à ces services. Et ça, c'est le satellite qui nous permet de compléter donc, les manquements liés à la connexion câblée.
8: Il y a déjà une trentaine de pays africains qui ont fait lancer dans l'espace une soixantaine de satellites civils. Mais ça coûte cher, non seulement pour payer les sociétés étrangères qui lancent ces satellites, mais aussi pour exploiter les données. Pourquoi les pays africains n'arrivent-ils pas à mutualiser toutes ces dépenses ?
9: Écoutez, c'est la dynamique dans laquelle nous sommes. Aujourd'hui, l'Afrique réagit de cette façon en créant l'Agence spatiale africaine qui permet de coordonner les ressources, les synergies. Ça ne remplace pas du tout les efforts nationaux. Mais ce qu'il faut savoir, c'est que l'Afrique a pris le train en marche depuis pas très longtemps. Et aujourd'hui, nous sommes non seulement dans la phase de structuration au niveau national, mais au niveau continental, les collaborations se multiplient. Beaucoup de projets satellitaires sont développés entre plusieurs États. Je cite l'exemple aujourd'hui d'un projet sur lequel nous sommes au Sénégal avec le Rwanda, le Kenya et le Ghana. Et donc, ça montre en fait cette dynamique de mutualiser les efforts et les ressources. Et ça, je pense que c'est ce qui va continuer avec le démarrage des activités de l'Agence spatiale africaine.
8: Madame Kéré, vous rentrez de Pékin et de nombreux satellites africains sont financés par la Chine, notamment, pas seulement d'ailleurs, hein, par la Russie, par les États-Unis, par l'Europe. Est-ce à dire que l'Afrique est sous leur dépendance technologique, financière ?
9: Non, l'Afrique n'a aucune ambition d'être sous la dépendance de qui que ce soit dans le domaine du spatial. C'est une question de souveraineté. Chaque État est libre de choisir ses partenaires. Aujourd'hui, le spatial est un chantier extrêmement vaste. Nous avons aujourd'hui rejoint les accords Artemis avec les États-Unis pour le retour de l'homme sur la Lune. Nous avons rejoint le projet de station orbitale lunaire de la Chine. C'est pour dire qu'il y a de la place pour tout le monde et nous travaillons juste avec les meilleurs. Ce que nous souhaitons aujourd'hui, c'est de pouvoir faire de notre pays une nation spatiale et nous travaillons avec les meilleurs partenaires où qu'ils soient.
8: Dernière question. Aujourd'hui, les satellites africains sont lancés depuis l'étranger, hein, depuis Kourou, par exemple, en Guyane française. Quand est-ce que l'Afrique va pouvoir se doter de sa propre base de lancement ?
9: Il y a eu des initiatives dans le passé et il faut rappeler aujourd'hui qu'une base a déjà existé au Kenya, par exemple, avec le soutien de l'Agence spatiale italienne. Nous sommes dans la dynamique de multiplier les bases au niveau du continent africain. Djibouti est sur un projet et la réflexion est menée également au niveau du Sénégal actuellement. Il faut être sur la côte avec une façade sur l'océan et aujourd'hui le Sénégal est en train donc d'étudier cette possibilité. Djibouti étudie et le Kenya est en train de réactiver sa base avec le soutien de l'Agence spatiale italienne. Donc cette ambition, elle est là et je pense que ça ne devrait pas tarder que l'Afrique puisse lancer depuis son propre continent.
8: Et vous avez trouvé déjà un site entre Dakar et Saint-Louis ?
9: Pour le moment, c'est confidentiel. Nous sommes dans la phase de réflexion et nous espérons en tout cas pouvoir déterminer un site de lancement, pourquoi pas offshore.
8: Maram Kéré, merci.
9: C'est moi qui vous remercie.
7: Le directeur général de l'Agence sénégalaise d'études spatiales, Maram Kéré, avec Christophe Boisbouvier, le sommet international sur l'espace. À la une du prochain journal, bientôt 6h à Dakar. Lors de la Fabrique du Monde. Bonjour Samy Boukhalifa.
10: Bonjour à tous.
7: Cette semaine, Samy, plusieurs pays, dont la France, le Royaume-Uni et le Canada, ont annoncé des restrictions commerciales visant les produits issus de colonies israéliennes. Dans leur déclaration commune, ils qualifient explicitement ces pays, ces colonies d'illégales au regard du droit international. Alors ce matin, on révise avec vous les fondamentaux. Première question donc, Samy, qu'est-ce qu'une colonie ?
10: Dans le contexte israélo-palestinien, une colonie, c'est une implantation de populations civiles de la puissance occupante, Israël en l'occurrence, dans un territoire qu'elle occupe, la Palestine. Une phrase donc et déjà deux notions fondamentales du droit international. L'occupation militaire de la Palestine par Israël est illégale, la colonisation l'est aussi.
7: Et question numéro 2, donc pourquoi une colonie est-elle illégale ?
10: Il y a un texte central du droit international, l'article 49, paragraphe 6 de la 4e convention de Genève de 1949.
7: Et que dit ce texte, Samy ?
10: Qu'une puissance occupante ne peut transférer une partie de sa propre population civile dans le territoire qu'elle occupe. Et la Cour internationale de justice, la plus haute juridiction de l'ONU, l'a confirmé en juillet 2024. La CIJ demande à Israël de mettre fin à sa présence illégale dans les territoires palestiniens occupés aussi rapidement que possible.
7: Et la Cour va même plus loin sur les colonies.
10: Israël doit cesser immédiatement toute nouvelle activité de colonisation et évacuer tous les colons du territoire palestinien occupé.
7: Et pourtant, plus de 700 000 colons israéliens vivent aujourd'hui en Cisjordanie à Jérusalem-Est.
10: Tout à fait, selon les dernières données de l'ONU, ils étaient plus de 737 000 en 2025, principalement en Cisjordanie, mais aussi à Jérusalem-Est. Jérusalem-Est, justement, est un cas particulier. Israël l'a annexé en 1980. Mais cette annexion n'est pas encore reconnue. Elle n'est pas reconnue du tout en droit international. Et dans certains quartiers de Jérusalem-Est, notamment dans la vieille ville, il suffit parfois de prendre un peu de hauteur pour voir apparaître des immeubles ou des maisons occupées par des colons juifs au milieu des quartiers palestiniens se dressent alors d'imposants drapeaux israélien.
7: Et question numéro 3, qu'est-ce que les territoires de palestiniens?
10: Alors, la Cisjordanie, Jérusalem-Est et Gaza. Mais attention, précision importante. Nous, journalistes, parlons souvent des territoires palestiniens au pluriel.
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1: Épidémie d'Ebola en RDC, la situation est alarmante dans la province du Haut-Uele. Pas des centres de santé répondant aux normes sanitaires requises, notamment à Isiro et à Wamba. Les malades confirmés sont en contact permanent avec leurs proches. Pire, les prestataires médicaux ne sont ni formés ni motivés. L'alerte de la députée nationale Geneviève Inagosi-Kasongo.
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1: Rentrée parlementaire du 15 septembre, la cérémonie solennelle d'ouverture pourrait intervenir dans la soirée. La demande a été formulée au président de l'Assemblée nationale par le député national Augustin Kabouya. C'est pour prévenir les affrontements entre les élus et les manifestants de l'opposition.
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1: La cité de Molima sur la route de la ville de Baraka n'est jamais passée sous le contrôle de la coalition MRDP Turaneo-AFC-M23. C'est le porte-parole de l'opération Sokola 2 Sud-Sud Kivu qui l'annonce.
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1: Lutte contre la criminalité urbaine à Kinshasa, 22 présumés Kuluna, 2 faux policiers et 3 autres ravisseurs de motos ont été transférés à l'auditorat militaire mercredi pour qu'ils répondent de leurs actes. Bien avant, ils ont été présentés au public par le commandant de la police, ville de Kinshasa.
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1: Une centaine de civils en détention à la prison militaire d'Indolo à Kinshasa. Certains cas sont liés à la situation sécuritaire dans l'est du pays. L'ONG Justicias Bell, qui a saisi le ministre de la Justice par pétition, dit attendre clarification des différents dossiers.
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1: Bonjour et merci de votre fidélité à Top Congo FM. Épidémie d'Ebola en RDC, la situation est alarmante dans la province du Haut-Uele. Pas des centres de santé répondant aux normes sanitaires requises, notamment à Isiro et à Wamba. Les malades confirmés se côtoient avec les proches. Pire, les prestataires médicaux ne sont ni formés ni motivés. L'alerte de la députée nationale Geneviève Inagosi-Kasongo. L'élu de Wamba est ici au téléphone de Marcel Kitambala.
4: Que ce soit à Isiro, à Wamba, à Pawa, à Bomangwetu, à Gombari, à Rungu, les 6 zones touchées, les malades confirmés se côtoient avec les cas suspects, avec les autres malades, avec leurs accompagnants, une situation qui aggrave la propagation de la maladie. Certaines localités sont très éloignées des structures à même d'assurer la prise en charge. L'idéal aurait été qu'il y ait un laboratoire dans chaque zone de santé, comme ça, les malades ou encore la communauté est plus proche des laboratoires et les résultats ne sont pas attendus pendant plusieurs jours. Les prestataires ne sont pas motivés, ils ne sont pas formés. La nutrition des malades et leurs accompagnants pose problème. Les autorités coutumières ne sont pas suffisamment impliquées alors qu'elles constituent le meilleur canal de communication quotidienne. Nous nous demandons où sont passés les 700 millions annoncés par le directeur général des CDC Africa. Combien de centres de traitement à Ebola ont été construits? Combien de malades sont guéris? C'est sur ça que la communication devait se baser au lieu de se focaliser sur des millions mobilisés par-ci par-là avec aucun impact sur le terrain. Les annonces avec pompe des ressources à Kinshasa ou dans les médias sans impact sur le terrain entravent la lutte. Vos déclarations tuent même. Depuis la déclaration de la maladie dans le Haut-Uele, le ministre de la Santé ne s'y est toujours pas rendu. Et à ce jour, sur les 258 cas confirmés, 130 décès. Le taux de létalité est au-dessus des 50% et c'est trop.
1: C'était la députée nationale Geneviève Inagosi-Kasongo. Dans le Haut-Uele, les acteurs de la riposte contre la maladie à virus Ebola renforcent la protection des communautés contre les risques d'exploitation et d'abus sexuels. Réunis à Isiro, la CREC Santé et ses partenaires ont réaffirmé leur politique de tolérance zéro, rappelant qu'aucun agent impliqué dans la réponse n'est autorisé à réclamer de l'argent ou des faveurs en échange d'une assistance ou des soins. Cette mobilisation intervient alors que la riposte enregistre également des avancées considérables dans la province, avec plusieurs patients guéris et le renforcement de la surveillance et de la prise en charge. Reportage d'Alain Pangumo, correspondant de Top Congo FM dans la province du Haut-Uele.
5: Derrière chaque guérison, il y a aussi un combat qui se joue en dehors des centres de traitement, celui de la confiance et de l'adhésion des communautés. À Isiro, chef-lieu de la province, comme dans d'autres zones touchées par l'épidémie, les équipes de riposte multiplient les échanges avec la population pour expliquer, rassurer et surtout encourager l'adoption de bons réflexes face à Ebola. Une stratégie qui vise notamment à faire de chaque famille un maillon de la riposte. Reconnaître rapidement les signes suspects, alerter les professionnels de santé à temps réel et éviter les comportements susceptibles de favoriser la transmission du virus. Progressivement, cette mobilisation contribue à renforcer la collaboration entre les communautés et les acteurs sanitaires. Les survivants jouent également un rôle important dans cette dynamique. À leur sortie des centres de traitement, ils saluent le dévouement et surtout l'esprit de sacrifice des équipes qui les ont accompagnés durant leur prise en charge. Fort de leur expérience, ils appellent à leur tour la population à prendre la menace au sérieux et à signaler rapidement tout cas suspect pour permettre une intervention précoce. Les survivants reçoivent également des kits comprenant des matelas, des seaux, du savon et des ustensiles afin de faciliter leur réinsertion sociale dans la communauté. Ils promettent de poursuivre la sensibilisation dans leurs familles respectives et lancent un vibrant appel aux jeunes à ne pas s'en prendre aux équipes de riposte dont le travail reste essentiel. Dans la seule zone de santé d'Issiro, près de 30 survivants sont désormais enregistrés depuis le début de l'épidémie le 10 juin 2026 dans la province du Haut-Ouélé. Depuis la ville d'Issiro, Alain Panguimo, Top Congo FM.
1: Restant dans le même chapitre, les ambulances ne peuvent plus évacuer les cas suspects d'Ebola vers le centre de traitement de Nyanya dans le territoire de Mambasa. La route est fortement dégradée, notamment au niveau du PK40, où des bourbiers empêchent désormais le passage des ambulances. Conséquence, les villages de Bafambaya et Bafabango sont coupés de la cité de Nyanya, compliquant considérablement la prise en charge des cas suspects et l'acheminement des échantillons. Le médecin chef des zones de Nyanya, Dr Joseph Pemanakoué, alerte sur un risque majeur de propagation de la maladie. Il est au micro d'Erickson Louemboué.
6: Nos équipes ont des difficultés pour atteindre Bafabango et Bafambaya suite au délabrement de la route au niveau des PK40 à Tsiro. Bafabango et Bafambaya, c'est le pissacre de la maladie. Dès qu'il y a un cas, l'ambulance va s'installer au niveau des bourbiers et on se débrouille de l'autre côté pour que les montants puissent amener les cas jusque-là. Imaginez qu'il y a un cas qui présente les symptômes de diarrhée et vomissement. Il y a aussi le risque pour que les gens qui les transportent soient aussi contaminés. Les échantillons qui nous viennent de là, on peut avoir au moins 3 échantillons positifs par jour. La crainte est que s'il y a un cas qui nécessite le transfert au niveau du CTE, ça pose vraiment des problèmes. Et même le suivi, il faut que nos équipes qui sont ici puissent aussi aller régulièrement.
1: Et selon le médecin chef des zones de Nyanya, au moins 10 alertes sont enregistrées chaque semaine dans cette zone avec des échantillons qui se révèlent parfois positifs. Rapprocher la théorie académique de réalité clinique du terrain, telle est la feuille de route des experts réunis à Kinshasa autour de la révision des programmes de médecine. Pendant plusieurs jours, les acteurs de l'enseignement et du secteur de la santé ont travaillé main dans la main. C'est pour élaborer des référentiels de formation unifiés et adaptés aux besoins sanitaires de la population. Ces processus de validation constituent une étape décisive pour garantir des soins dispensés par des praticiens répondant aux normes internationales. Écoutez le coordonnateur du cadre permanent de concertation, le docteur Jeff Antalaja. Il revient sur la méthodologie à adapter et les retombées attendues pour les systèmes de santé congolais. Il est au micro de Peggy Wabeno.
7: Nous proposerons dans la mise en place d'une commission technique de vérification et de validation des plateaux techniques des CHU et des services accueillant les apprenants. Cette commission devra s'assurer qu'il existe une cohérence entre les contenus de la formation, les compétences attendues, l'activité clinique, les ressources humaines et les plateaux techniques disponibles. D'où nous devons cartographier les équipements, infrastructures et capacités techniques disponibles dans les différents services. Vérifier l'adéquation entre les objectifs de la formation et les possibilités réelles d'apprentissage clinique et technique. Identifier les écarts susceptibles de compromettre la qualité de la formation ou la sécurité du patient. Proposer les mesures correctives nécessaires et, lorsque cela est indiqué, organiser la complémentarité entre les CHU.
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1: La cité de Molima, sur la route de la ville de Baraka, n'est jamais passée sous le contrôle de la coalition MRDP-Turaneo-AFC-M23. C'est le porte-parole de l'opération Sukola 2 Sud-Sud Kivu qui l'annonce. Le sous-lieutenant Rigen Mbouyi précise que la coalition FRDC et Wazalendo, Force de défense nationale de Burundi, ont repris le contrôle des collines stratégiques de Madjaga.
9: Nous dénonçons avec la dernière énergie les informations mensongères et illicites faisant état d'une quelconque prise de la cité de Moulima en territoire de Fizi et d'une panique généralisée en territoire d'Ouvira. Les forces armées de la République démocratique du Congo en profitent de cette occasion pour rassurer davantage la population de sa farouche détermination à repousser loin cette menace qui pesait jadis sur

0: attaquer, inquiéter nos hommes dans le théâtre des opérations.
1: Les insurgés continuent de recevoir l'appui des forces de défense rwandaises.
0: Pas seulement les forces de défense du Rwanda qui étaient camponnées dans cette colline, mais également les rebelles du Red Tabara. Et ce sont des rebelles qui continuent d'ailleurs jusqu'à présent de nourrir des ambitions pour non seulement pour déstabiliser la province du Sud-Kivu, mais également pour essayer de tenter de renverser les pouvoirs chez nos voisins de la République du Burundi. Et du côté des territoires de Fizi, nos hommes ont également réalisé un joli coup de filet en repoussant l'ennemi et en récupérant les villages de Nyamuguma, où les forces spéciales rwandaises ont bâti en retraite vers la colline de Mukoko.
2: C'était le sous-lieutenant Rigen Mbouyi qui répondait aux questions d'Eric Ambago. Une centaine de civils en détention à la prison militaire de Ndolo à Kinshasa, certains cas sont liés à la situation sécuritaire dans l'est du pays. L'ONG Justicia Asbel, qui a saisi le ministre de la Justice par pétition, dit attendre clarification des différents dossiers. On écoute le président de l'ONG, Maître Timothée Mbouya.
3: Il y a beaucoup de civils en ce moment dans la prison d'Indolo et effectivement c'est une des choses que nous-mêmes nous avons déploré à travers une pétition que nous avons adressée au ministre d'État, ministre de la Justice. Nous espérons que le ministre va nous répondre parce que dans la pétition nous avons justement constitué une liste composée de plus d'une centaine de personnes, des civils pour la plupart qui ont été enlevés ou arrêtés. Le Grand Katanga vient en premier plan. Il y a également le Grand Kivu. Selon nos formation, il y a également des civils en nombre très important. Alors, ce qui est également déplorable, c'est le fait que, depuis un certain temps, le gouvernement a développé un mécanisme consistant à transférer immédiatement des personnes qui sont arrêtées ou enlevées par des services de sécurité, les transférer directement à Kinshasa. C'est une façon de priver à ces personnes d'un droit fondamental qui est garanti par la Constitution, celui de se faire assister par un avocat de son choix d'abord et celui également d'être présenté devant son juge naturel.
1: Alors il semble que finalement le pasteur Gamulinda se trouverait à la prison de Ndolo. Est-ce que vous confirmez?
3: Alors, nous personnellement, nous ne l'avons pas vu, mais nous comptons arriver à Ndolo incessamment, éventuellement aussi le voir s'il est là, nous allons confirmer effectivement sa présence.
2: Et puis, lutte contre la criminalité urbaine à Kinshasa, 22 présumés Kuluna, 2 faux policiers et 3 autres ravisseurs de motos ont été transférés à l'auditorat militaire mercredi. C'est pour qu'ils répondent de leurs actes. Bien avant, ils ont été présentés au public par le commandant de la police ville de Kinshasa. À l'approche de la journée internationale de lutte contre le terrorisme célébrée le 11 septembre, l'ASBEL Ubuntu Panafrica annonce une série d'activités à Kinshasa pour dénoncer le terrorisme et réaffirmer son soutien au FRDC dans la défense de l'intégrité territoriale de la RDC face au Rwanda et à ses supplétifs de l'AFC-M23. L'organisation plaide notamment pour une collaboration renforcée entre civils et militaires, collaboration qu'elle considère comme indispensable pour améliorer l'efficacité de la lutte contre l'insécurité. Une démarche qui sera également au centre d'une nouvelle conférence prévue le 21 septembre à l'occasion de la Journée internationale de la paix. On écoute tour à tour Bafilemba Bienda, président du conseil d'administration de Ubuntu Panafrica, et Maître Andera Baliamou, chef du projet.
4: Nous avons travaillé depuis longtemps à surtout les ONG et les ONG internationales en train de jeter à boulet rouge les FARDC. Et nous sommes dit non, ces FARDC, quoi qu'elles soient, elles sont les nôtres. Nous devons les appuyer et donc galvaniser la population à s'unir derrière cette armée.
5: Nous sommes là et au 11 septembre de cette année, nous allons célébrer la journée de lutte contre le terrorisme. Nous n'allons plus regarder vers les États-Unis. Nous allons regarder à Beni, à Mambasa, à Butembo. Nous allons regarder en RDC, pourquoi pas ici chez les Mombondo, pour dire autant la peur nous pousse à accepter l'inacceptable. Nous savons que la peur n'empêche pas de mourir, elle empêche surtout de vivre et nous allons refuser la peur.
2: Le peuple est fatigué de 3 décennies de crise, de guerre et de précarité. C'est le constat dressé par le rassemblement du centre républicain. Alors que des consultations s'annoncent dans les provinces, le RCR confirme sa participation active au dialogue national inclusif. Son coordonnateur national, le maître Jeff Lyoto Mboula, appelle l'ensemble de la classe politique à un sursaut patriotique pour que cette concertation soit enfin la dernière et apporte une paix durable en RDC. Maître Jeff Lyoto Mboula est au micro de Cécile Ngomba.
6: La plateforme politique Rassemblement du Centre Républicain en CDRCR dit oui à la tenue du dialogue inclusif pour faire sortir le pays de ses crises multiformes. Car à ce jour, la situation politique et sécuritaire

de tuerie, de conflit, de la pauvreté, de corruption, d'égoïsme et de l'injustice. Alors maintenant, le peuple exige la paix durable en vue de stabiliser le pays. Ainsi, les intérêts de la République et de son peuple ne doivent plus être gérés sous tension de conflits de tout genre, moins encore par un seul camp politique. En conséquence, la plateforme politique Rassemblement du Centre Républicain, en sigle RCR, confirme sa participation active et effective au dialogue inclusif qui sera convoqué dans les prochains jours par le président de la République. La plateforme politique Rassemblement du Centre Républicain invite et exhorte tous les participants au dialogue inclusif à faire preuve du nationalisme à s'appropriant de cet exercice citoyen par la participation active et effective aux travaux et à privilégier l'intérêt général de la République démocratique du Congo et de son peuple avant, pendant et après le dialogue. Pour clore cette déclaration, la plateforme politique et rassemblement du Centre Républicain

0: sur cette terre.
1: Je l'ai annoncé, rentrée parlementaire du 15 septembre, la cérémonie solennelle d'ouverture pourrait intervenir dans la soirée. La demande a été formulée par le député national Augustin Kabouya. Dans une lettre adressée au président de l'Assemblée nationale, le secrétaire général et président intérimaire de l'UDPS, Tshisekedi, propose que la cérémonie soit fixée à 18h plutôt qu'aux heures habituelles de la journée. Cette demande est dictée par des considérations d'ordre de sécurité et préventives susceptibles de compromettre les conditions de circulation dans la ville-province de Kinshasa et le déroulement pacifique de cette cérémonie. Cette requête se justifie par une crainte de confrontation entre les élus et les manifestants. En effet, la coalition C64 a prévu une marche avec comme point de chute le palais du peuple dans l'avant-midi. Sans méconnaître les droits pour tout citoyen congolais d'exercer pareilles activités, du reste garanties par la Constitution de la République, il y a lieu de penser à des risques de tensions, de provocations ou de confrontations avec les représentants du peuple se rendant au siège du Parlement, écrit l'élu de Moamba, et de poursuivre. D'expérience politique, une telle situation pourrait être instrumentalisée pour porter atteinte à la sérénité de cette journée, à la dignité des honorables députés nationaux ainsi qu'au caractère solennel de la rentrée parlementaire. Augustin Kabouya estime qu'il convient donc de ne donner à aucun acteur politique l'occasion de transformer l'ouverture d'une session parlementaire en un espace d'affrontement ou de recherche de visibilité au détriment de l'image de la représentation nationale. Ainsi organisée, la tenue de la cérémonie du 15 septembre 2026 dans la soirée respecterait donc pleinement la date constitutionnelle et réglementaire de cette cérémonie en créant un décalage temporel de nature à éviter les risques de confrontation et de faciliter la mise en place d'un dispositif de sécurité approprié autour du palais du peuple, propose Augustin Kabouya.
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1: Changeant de chapitre, la RDC a un pas de la sortie de la liste grise du GAFI. Le gouvernement, à travers le ministre des Finances, dit avoir rempli toutes les exigences du groupe d'action financière internationale. Reste leur validation par les experts. Éric Loukoki.
3: C'est un véritable marathon financier que la République démocratique du Congo est en train de boucler, mais la ligne d'arrivée reste à franchir. Après avoir réalisé l'intégralité de son plan d'action, 23 mesures sur 23, contre à peine 5 l'année dernière, Kinshasa lève la dernière hypothèque pour sortir de la liste grise du GAFI. Mais attention, aligner les réformes sur le papier ne suffit plus. Le groupe d'action financière exige désormais des preuves d'efficacité sur le terrain. Pour préparer l'arrivée imminente des inspecteurs internationaux, le ministre des Finances Doudou Fomba et son collègue de la Justice Guillaume Guéfa ont lancé des ateliers stratégiques. Enquête pour blanchiment, condamnation réelle, confiscation des avoirs criminels ou encore contrôle rigoureux des banques, la RDC doit démontrer que son dispositif judiciaire et financier fonctionne à plein régime. 23 actions cochées, une ultime inspection à venir. Kinshasa joue désormais sa crédibilité financière internationale sur sa capacité à convaincre que les réformes ne sont pas seulement votées, mais bel et bien appliquées.
1: Éric Loukoki. Parlons de la réussite du prochain recensement général de la population et de l'habitat qui passe aussi par une cartographie précise du territoire. C'est dans cette perspective que 1868 opérateurs cartographes sont formés pendant 4 jours sur 35 sites couvrant tous les 4 districts de la capitale. À travers des enseignements théoriques et exercices pratiques, ces agents auront pour mission de maîtriser les techniques de cartographie, les méthodes de collecte et l'utilisation des outils numériques afin d'identifier, délimiter et géolocaliser avec précision les aires de dénombrement. Cette phase préparatoire doit permettre de disposer d'une cartographie fiable avant le déploiement des équipes chargées des travaux de cartographie censitaire et le lancement effectif des opérations de terrain. On écoute tour à tour Freddy Dibinga Binga et Junior Yamayama, formateur au site de l'UPC, au micro d'Emile Vakanyeba.
4: Cette formation consiste à pouvoir former les personnes qui vont devoir nous aider dans la réalisation de la cartographie censitaire qui prépare le recensement proprement dit de la population et de l'habitat. Donc il est question de les capacités en termes de techniques, de méthodologies et d'outils afin qu'ils puissent récolter les bonnes informations dans le ménage et dans les aires de dénombrement où ils sont affectés. Donc pour la journée d'aujourd'hui, il était question de pouvoir parler sur le différents rôles que les opérateurs cartographes sont appelés à pouvoir mener sur le terrain. C'est le point essentiel sur lequel nous avons insisté. Nous avons aussi parlé sur les objectifs, que ce soit aussi bien du recensement général de la cartographie et des différents agents de terrain qui sont déployés, le chef d'équipe et le chef de brigade. Dans l'ensemble, l'appréciation est bonne dans la mesure où la participation était active auprès des futurs opérateurs cartographes.
0: Nous avons 4 jours de formation, 3 jours en présentiel et une journée qui est la dernière qui est réservée pour la partie pratique sur les terrains, en fait, de pouvoir agencer la théorie à la pratique. Et après, il y aura une deuxième série juste pour les chefs d'équipe. Donc, les opérateurs cartographes qui vont exceller se verront la chance d'être retenus comme chef d'équipe. Après les 4 jours de formation pour tous les opérateurs cartographes, c'est là qu'ils auront la chance d'être chef d'équipe, auront encore bénéficié de 3 jours de formation pour les chefs d'équipe. Et après, ça sera maintenant les terrains cartographiques proprement dits pour Kinshasa.
1: Des propos recueillis par Milva Kanyeba. Direction Congo Central, où l'implantation d'une structure citoyenne de mobilisation et d'encadrement des jeunes se poursuit dans plusieurs villes de la province. Après Matadi, la coordination nationale a étendu ses activités à Boma et Mwanda avec l'installation de nouvelles structures locales. Une démarche destinée à renforcer son implantation sur le terrain, redynamiser sa base et mobiliser davantage des jeunes. Cette initiative est portée par la structure 10 000 jeunes pour Gu Bandou. Correspondance, Merdicita.
5: Cette tournée dans les villes de Boma et Mwanda ne s'est pas limitée à une simple visite de la coordination nationale. Elle a surtout permis de concrétiser la présence de la structure 10 000 jeunes pour Gu Bandou sur le terrain à travers l'installation des nouveaux responsables. À Boma, la délégation s'est ainsi rendue à l'hôtel Belfundu où le comité urbain a été installé. Albert Kungu a été désigné pour prendre la tête de cette structure et coordonner désormais les activités auprès des jeunes de la ville portière. Cette rencontre a également servi de cadre pour présenter davantage les orientations de la vision portée par le gouverneur honoraire du Congo central, le docteur Gu Bandou Ndungidi. À Mwanda, cette dynamique s'est poursuivie avec l'installation du comité territorial. Maître Keita Lama a été désigné pour diriger cette nouvelle structure. Les nouveaux responsables auront notamment pour mission de faire fonctionner les structures, de coordonner les activités et de maintenir la mobilisation des jeunes dans leurs entités respectives. La cohésion entre les membres a également été mise en avant à travers le sport. Un match de football de gala a opposé la délégation venue de Matadi à l'équipe de Mwanda. Les locaux se sont imposés sur les scores 1-0. À l'issue de cette tournée, le coordonnateur national des 10 000 jeunes pour Gu Bandou, Tracy Aïza, s'est exprimé en ces termes.
6: La mise en place ne va pas s'arrêter ici. Nous l'avons installé à Boma et Mwanga. Dans les jours qui viennent, nous irons à Kasangoum, Kimpese, Manzangoum, ainsi de suite. La vision est claire. Implanter la structure des 10 000 jeunes pour Gu Bandou partout dans la province du Congo central, ainsi qu'en République démocratique du Congo.
5: Matadi, Merdicita, Top Congo FM.
1: Ils éprouvent d'énormes difficultés à atteindre le centre-ville de Lubumbashi. Ce sont les habitants du quartier Kawama, dans la commune annexe dans le Haut-Katanga. Les usagers de la route Kipopo prolongée se disent victimes de l'arrêt des travaux de construction engagés par le gouvernement provincial. Lancé il y a plus de 5 ans, ces travaux avaient notamment permis l'aménagement des caniveaux sur une distance de 3,7 km. Les travaux d'asphaltage, eux, n'ont été réalisés qu'en 2025 sur une distance de 2 km. Depuis, les élèves et les commerçants du village Poléni se disent abandonnés face à l'impraticabilité de la route. Ils appellent les autorités provinciales à reprendre et à achever les travaux avant le début de la saison des pluies. Reportage, Patient Lukusa.
7: Longue de 3,7 km, la route Kipopo prolongée qui relie la route de contournement dans la commune annexe au village Poléni à l'entrée de Kipushi reste à moitié asphaltée depuis plusieurs années. À quelques jours de la reprise des pluies, les habitants de cette partie de la ville se disent abandonnés par le gouvernement provincial. Ils déplorent l'arrêt des travaux. Thierry Ngoya est motard. Ça fait plus d'une année que cette route a été asphaltée jusqu'ici, alors que les tranchées ont été érigées depuis plus de 5 ans jusqu'au village Poléni. Depuis, les travaux sont à l'arrêt. Pourtant, nous avons appris que l'argent avait déjà été déboursé au regard notamment des caniveaux qui ont été construits jusqu'à Poléni. Pour Vaseline Katenga, habitante du quartier, les élèves et les commerçants sont particulièrement exposés aux difficultés liées à l'état de la route. Les enfants des écoles et les commerçants souffrent énormément. Vous voyez qu'en cette période sèche, il y a beaucoup de poussière. Mais une fois que la pluie commence, les gens tombent, aussi bien les femmes que les hommes. Parfois, les élèves sont obligés de s'absenter des cours à cause de l'état de la route. De leur côté, maître Hubert Tshiswaka de IRDH et Timothée Mbouya de Justicia ASBL, qui alertent depuis plusieurs mois sur l'arrêt des travaux, estiment que la lumière doit être faite sur l'utilisation des fonds affectés à ces projets.
8: Nous allons écrire officiellement qu'on puisse auditer les comptes du gouvernorat. Si vous voyez les canalisations là, ça date de plus de 4 à 5 ans. Ça prouve que l'argent était sorti il y a plus de 5 ans. Kazembela, Kiaboula est aussi dans le pays. Qu'on nous dise où vont souvent les fonds des infrastructures.
7: Lubumbashi, patient de Koussa pour Top Congo FM.
1: Et dans le reste de l'actualité, les ministères de l'Agriculture et du Commerce extérieur renforcent leur synergie pour accroître les exportations de la RDC. Réunis mercredi à Kinshasa, les ministres d'État Moyun Donzangui et Julien Paluku ont convenu d'harmoniser les politiques agricoles et commerciales afin de renforcer les capacités de production et de mieux positionner les produits made in DRC sur les marchés internationaux dans le cadre du renouvellement de l'AGOA. Cette dynamique prévoit également la formation des producteurs et exportateurs aux normes internationales ainsi que l'organisation prochaine d'un grand salon de l'agriculture et du commerce en RDC. On écoute le ministre du Commerce extérieur, Julien Paluku, dans cet extrait choisi par Walter Nkouy.
9: Le gouvernement nous a mandaté, en tant que ministre du Commerce extérieur, de pouvoir trouver des marchés à travers le monde pour tous nos opérateurs économiques. Et les marchés sont là. Marché américain, marché européen, marché britannique, marché chinois, avec une liste de produits. Et nous avons des structures qui ont en charge l'organisation de ces filières-là, comme l'ONAPAC qui relève du ministère de l'Agriculture, qui a 21 produits, selon les informations que nous avons reçues aujourd'hui. La réunion d'aujourd'hui avait pour objectif de voir comment nous devons profiter de cette grande organisation qui est faite au niveau du ministère de l'Agriculture pour approvisionner les marchés qui sont demandeurs des produits congolais, mais en respectant les normes. Le ministère de l'Agriculture a une direction qui se charge de lister quelles sont les exigences des marchés internationaux. Parce qu'il ne suffit pas d'avoir un produit à exporter. Il faut aussi qu'on respecte les normes du pays qui va recevoir les produits. Et le ministère va mettre à la disposition du commerce extérieur tous ces éléments. Parce qu'avant d'exporter n'importe quel produit, l'opérateur économique doit disposer d'un document qu'on appelle certificat phytosanitaire. Ce certificat-là est délivré par le ministère de l'Agriculture.
1: C'était le ministre Julien Paluku Kaongia. Pas de nouvelles révélations majeures après la première réunion de la commission des crises sur l'incendie meurtrier de la salle de fête à Panacé à Lingwala. Le bilan provisoire reste de 12 morts et 27 victimes prises en charge, dont 26 déjà guéries et sorties des hôpitaux. Les 12 dépouilles sont conservées dans les morgues publiques de l'État. La commission annonce la poursuite des investigations avec une expertise technique et l'implication de la police scientifique afin de déterminer l'origine exacte du sinistre et d'établir les responsabilités. Le gouvernement provincial prévoit également un audit sécuritaire de l'ensemble des établissements recevant du public à Kinshasa. L'Académie de leadership féminin est désormais opérationnelle au Kasaï central, une initiative du Fonds des Nations Unies pour la population. L'ambition de cette académie est de préparer les jeunes filles à devenir le leader de demain. La première dame, Denise Nyakeru Tshisekedi, a procédé au lancement officiel de cette académie à l'issue d'un dialogue intergénérationnel organisé à l'université de Kananga. Béro Matanda.
10: Ce dialogue intergénérationnel ne se limite pas aux échanges entre générations. Il vise aussi à préparer les jeunes filles à prendre demain des responsabilités dans la conduite du pays. C'est dans cette optique que l'UNFPA a initié l'Académie de leadership féminin. Alain Akpadji est le représentant résident de l'UNFPA.
11: Un espace où les filles apprennent à prendre la parole, défendre leurs idées, comprendre leurs droits et se préparer à assumer des responsabilités futures.
10: De son côté, la première dame Denise Nyakeru Tshisekedi a exhorté les jeunes filles à développer les qualités et les stratégies nécessaires pour devenir des leaders.
12: Le leadership ne commence pas avec un titre ou une fonction. Il commence lorsque vous prenez vos études au sérieux, lorsque vous osez exprimer vos idées, lorsque vous défendez ce qui est juste et lorsque vous aidez une autre fille à croire en elle. Ne vous fixez aucune limite. Travaillez avec rigueur, cultivez l'excellence et osez viser le plus haut sommet académique.
10: Des conseils qui semblent avoir retenu l'attention de ces élèves du cycle terminal.
13: On nous a appris sur la violence basée sur le genre. voir aussi les harcèlements. On nous forme d'être des femmes leaders, de motiver des autres filles qui ne sont pas là ici présentes, de s'exprimer.
14: J'ai appris à avoir confiance en moi. J'ai appris à avoir du courage, à ne pas garder silence.
15: J'ai retenu juste 3 verbes. Être ouvert, dénoncer, partager avec une personne de confiance.
10: Au total, près de 300 jeunes filles ont participé à ce dialogue intergénérationnel organisé à l'université de Kananga.
1: 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Admission aux différentes filières qu'offre l'Institut supérieur des arts et métiers ISAM en sigle pour l'année académique 2026-2027. Le concours prévu pour cette admission le 19.
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Amen. Je demande à ceux qui sont derrière de venir vous asseoir par ici. C'est mieux, s'il vous plaît. Ok. Vous êtes un peuple formidable parce que la pluie ne vous a pas arrêté. Amen. Et vous êtes un grand encouragement pour nous. Nous continuons ces enseignements sur comment vaincre l'esprit de tâtonnement dans les fiançailles. Et nous allons aujourd'hui un peu beaucoup lire parce que c'est le dernier jour. Nous verrons si ce sera possible de revenir sur ces enseignements. Nous sommes dans Deutéronome 28, verset 28, je vais lire. L'Éternel te frappera de délire, d'aveuglement, d'égarement d'esprit. Et tu tâtonneras en plein midi comme l'aveugle dans l'obscurité. Tu n'auras point de succès dans tes entreprises et tu seras tous les jours opprimé, dépouillé et il n'y aura personne pour venir à ton secours. Jude 1, verset 13 nous dit, Jude 1, 13, des vagues furieuses de la mer, rejetant l'écume de leur impureté, il s'agit des personnes qui se sont rebellées contre Dieu, Jude les appelle des vagues furieuses de la mer, rejetant l'écume de leur impureté, des astres errants, auxquels l'obscurité des ténèbres est réservée pour l'éternité. Genèse 4, verset 14. Voici, tu me chasses aujourd'hui de cette terre. Je serai caché loin de ta face, je serai errant et vagabond sur la terre, et quiconque me trouvera me tuera. Là, il s'agit de la malédiction qui est tombée sur Caïn. Et Genèse 27, verset 40, la Bible dit, tu vivras de ton épée. Et tu seras asservi à ton frère. Mais en errant librement çà et là, tu briseras son joug de dessus ton cou. Il s'agit de Ésaü. Et nous terminons avec Proverbe 5, verset 6. La Bible dit, afin de ne pas considérer le chemin de la vie, elle est errante, il s'agit de la femme prostituée, elle est errante dans ses voies, elle ne sait où elle va. Amen. Aujourd'hui, je parlerai du tâtonnement, qui est un signe du péché. Car lorsque Dieu dit à Israël, si tu obéis à cette parole, voici les bénédictions qui viendront sur toi. Mais il dit aussi que si tu désobéis à cette parole, voici les malédictions qui viendront. Et là, la Bible parle des maladies qui viendront sur Israël. Et dans cette suite des malédictions qui sont citées, Dieu parle du tâtonnement. Et pas de n'importe quel tâtonnement, du tâtonnement en plein midi, c'est-à-dire en plein jour où tout est clair et tu dois bien voir, tu ne vois pas. C'est-à-dire tu es dans les ténèbres mais dans la lumière, c'est ça quoi. Être dans les ténèbres, dans la lumière, où tu es aveuglé et tu cherches en permanence ton chemin sans le trouver. C'est ça le tâtonnement, être aveuglé et chercher en permanence son chemin sans le trouver. Il y a une similitude avec
les habitants de Sodome et Gomorre, lorsqu'ils ont été frappés par les anges, la Bible dit qu'ils cherchaient le chemin. Ils tâtonnaient. Frappés par Dieu, ils tâtonnaient. Nous voyons que le tâtonnement fait partie des malédictions divines. Tâtonner, ça fait partie des malédictions divines. Et pas seulement dans le domaine des fiançailles, mais même dans d'autres domaines de la vie. Lorsque toute ta vie n'est que tâtonnement, c'est un mauvais signe. Et lorsque dans Jude 1, on parle, j'aimerais qu'on lise même au début, Jude 1, la Bible dit ceci au début, je commence au verset 8, « Malgré cela, ces hommes... aussi entraînés par leur rêverie, souillent pareillement leur chair, méprisent l'autorité et injurient les gloires. Or, l'archange Michael, lorsqu'il contestait avec le diable et lui disputait le corps de Moïse, n'osa pas porter contre lui un jugement injurieux, mais il dit que le Seigneur te réprime. Eux, au contraire, ils parlent d'une manière injurieuse de ce qu'ils ignorent et ils se corrompent dans ce qu'ils savent naturellement comme les brutes. Malheur à eux, car ils ont suivi la voie de Caïn, ils se sont jetés pour un salaire dans l'égarement de Balaam, ils se sont perdus par la révolte de Corée, ils sont des écueils dans vos agapés, faisant impudemment bonne chère, se rapaissant eux-mêmes, ce sont des nuées sans eau, poussées par les vents, des arbres d'automne, sans fruits, deux fois morts, déracinés, des vagues furieuses de la mer, rejetant l'écume de leurs impuretés, des astres errants. Amen. Nous voyons là que l'égarement ou l'errance est le sort des personnes rebelles à Dieu, des personnes qui ont refusé de se soumettre à Dieu. Des fois, tu erres seulement dans tes fiançailles parce que tu mènes une vie de péché. C'est Dieu seulement qui t'a frappé. Et il fait que tu ne trouveras jamais la femme de ta vie ou l'homme de ta vie, parce que trouver l'homme de sa vie et la femme de sa vie, c'est une récompense de Dieu. Alléluia. Et tu ne peux pas trouver l'homme de ta vie et la femme de ta vie en ayant une vie de péché. Il y a des gens qui veulent, ici, ils pensent qu'écouter seulement les enseignements sur comment se marier suffisent, alors qu'ils ont une vie de péché. Tu peux avoir tous les critères. Moi, il faut ça, ça, ça, ça, ça, ça, ça. Mais tu as une vie de péché. Dieu va te frapper d'errance, tu ne vas jamais trouver. Trouver l'homme de ta vie est la conséquence d'une vie d'obéissance. C'est vrai qu'il y a certaines personnes qui sont obéissantes à Dieu et qui ne trouvent pas. C'est parce que dans le domaine du mariage, elles ne sont pas équilibrées. Mais déjà, le fait de marcher dans la volonté de Dieu te met sur le chemin de l'homme de ta vie et de la femme de ta vie. C'est seulement dans le jardin d'Éden qui est le lieu de la volonté parfaite de Dieu que Adam a trouvé Ève. Il n'a pas trouvé Ève en dehors de la volonté parfaite de Dieu. Et il y a des gens qui ne sont pas dans la volonté parfaite de Dieu, mais qui veulent trouver l'homme ou la femme de leur vie. Non, tu seras errant parce que le péché rend errant. Dieu te frappe et ainsi, tu peux même un jour dans ta vie, tu rencontres vraiment la femme de ta vie, mais tu ne la vois pas parce que tu es dans le péché. Tu rencontres l'homme de ta vie, mais tu ne le vois pas. Tu le trouves vilain, tu la trouves pas belle, tout ce qu'elle fait t'énerve. C'est parce que tu es dans un état de péché que tu ne vois pas. C'est pourquoi, mes frères et sœurs, faites très attention de prendre des décisions lorsque vous n'êtes pas spirituel. La femme de ta vie peut être une malédiction de Dieu. C'est-à-dire que Dieu te punit par la femme que tu prends. Tu n'as pas compris. Voici. Si l'errance et le vagabondage est la conséquence d'une punition divine, alors lorsque tu vis dans le péché, donc tu es sous la punition, Dieu te punit par la femme que tu prends. T'as pas compris? Voici. Si l'errance et le vagabondage

perds ton intimité avec Dieu, tu deviens un astre errant. Et quand tu erres, tu fais des mauvais choix. Et quand tu t'engages à un mauvais choix dû à ton errance, ça devient la punition de Dieu dans ta vie. C'est ainsi que des fois on est étonné. Mais comment lui, un homme de Dieu comme cela, il a épousé celle-ci. Pendant qu'il choisissait là, il était déconnecté de Dieu. Alors cette femme-là devient une punition. Comment une telle servante de Dieu a épousé un tel homme comme celui-là? Ah non, Dieu te punit par ton errance parce que tu t'es déconnecté de lui. C'est pourquoi mes frères et sœurs, ne mettez pas d'un côté le mariage et d'un côté la sanctification. Non, non, ça va ensemble. Une bonne femme est la résultante de ta sanctification, de ton obéissance, de ta crainte de Dieu. C'est une récompense que Dieu te donne. Et un mauvais conjoint, c'est une punition de Dieu. Car Dieu te rend errant. Alléluia. Retenez cela. Voici encore autre chose dans Genèse 4, comme on l'a lu. Voici, tu me chasses aujourd'hui de cette terre, je serai caché loin de ta face, je serai errant et vagabond sur la terre, et quiconque me trouvera me tuera. Ce sont les paroles de Caïn sur lui-même. Tu t'imagines ça? Dieu le maudit lui-même maintenant, précise les conséquences de sa malédiction. Un, qui ne verra pas la face de Dieu. Deux, que quiconque le trouvera le frappera, qui sera errant, qui sera vagabond sur la terre. Lui-même frappé révèle ce qui va lui arriver. Et donc, la femme que Caïn a épousée, c'était une femme de l'errance. Vous voyez maintenant les enfants qu'ils ont engendrés avec elle, c'est Caïn qui engendre jusqu'à l'Antichrist. L'errance de Caïn a même déterminé le genre d'enfant, le genre de femme qu'il a eu, le genre de famille. Il a engendré le premier joueur de musique profane, il a engendré le premier polygame, il a engendré le premier occultiste, il a engendré le premier homme qui a voulu défier Dieu, il a engendré le premier dictateur. Rien que cela. Vous imaginez une malédiction de vagabondage qui a tout détruit. Le tâtonnement que tu as peut être spirituel. En soi, c'est ce que je veux te dire. Tu peux croire que j'ai un problème de choix, je ne sais pas bien choisir, alors qu'au-delà de cela, c'est un problème spirituel, c'est un problème entre toi et Dieu, c'est un problème au-delà du visible. Genèse 27, verset 40. La Bible dit, « Tu vivras de ton épée et tu seras servi à ton frère, mais en errant librement ça et là, tu briseras ton joug de dessus ton cou. » Lorsque Jacob a volé la bénédiction d'Ésaü, et qu'Ésaü est venu en dernier, et que Isaac avait déjà donné la bénédiction à Jacob, lorsqu'Ésaü est venu, son père a dit, je n'ai rien. Et il lui dit, la seule chose que j'ai, c'est l'errance à te donner. tu vas errer, c'est en errant que tu te sortiras de son joug. Tu t'imagines? Donc, quand il cherche la bénédiction, on le maudit encore, mais on dit que c'est dans cette errance qu'il sera béni. Et il a vraiment erré et il s'en est sorti quand même. Amen. Entrons en profondeur. Deutéronome, Jude, Genèse nous révèle ceci, que l'errance, le vagabondage, le tâtonnement, parce que tout ça veut dire la même chose, sont la conséquence du péché. Du péché. Le péché, ce n'est pas toujours l'impudicité, ce n'est pas toujours le vol, le mensonge. Le péché aussi, c'est des fois le fait seulement de ne pas être dans la volonté parfaite de Dieu. C'est aussi le péché. Certaines personnes, vous errez parce que vous avez désobéi. Dieu te dit clairement, ça c'est ta femme. Et il n'y a rien à lui reprocher, mais toi tu refuses. Dieu te révèle clairement, ça c'est ton homme, tu refuses de l'épouser, et puis tu vas errer. Moi, c'est l'une des choses que Dieu m'avait dit, hein, quand Dieu m'a parlé clairement sur ma femme, parce que moi, j'ai rencontré Blanche il y a longtemps, et je disais, je t'épouse pas, je t'épouse pas. Et quand je dis, je t'épouse pas, je cherche ailleurs, et puis là-bas, ça marche pas, je reviens, et puis je t'épouse pas. 5 fois, moi et Blanche, on a rompu avant de nous marier. Et c'était toujours moi qui disais, je t'épouse pas. Alors, elle était fatiguée de mes allers-retours. Et puis, elle est venue me dire, et nous, quand on rompait, on s'appelait maintenant frère, sœur. Elle a dit, pasteur, oui, ma sœur. On faisait bien notre théâtre. Hein.

0: On pouvait se voir à l'église de Bethany Cara. Et puis elle vient au bureau, pasteur, prie pour moi, j'aimerais voyager. Alors je dis, pas de problème, ma soeur. Agenouille-toi, ma soeur, lève les mains. Seigneur, je bénis ma soeur, qu'elle aille en paix, qu'elle voyage, bénis-la au nom de Jésus. Pendant que je prie pour elle, Dieu me dit, ouvre les yeux. J'ouvre les yeux, je la regarde. Elle dit, tu vois la fille là? Je dis, oui, c'est blanche, elle veut voyager, je prie qu'elle voyage. Sixépe au beau mot, hein. Ah oui, il y a des frères, tellement les femmes vous aiment, ça vous joue la tête. Tu ne vas pas épouser toutes ces femmes, hein? Tu dois choisir une seule. Tu perds ton temps, hein? Succès, succès, succès. Là, j'avance. Hein? Il y a des gens, il est heureux. Un frère déjà âgé, il est heureux d'avoir du succès parmi les sœurs. Tu es un gosse, hein? Tu es un gosse. Et puis Dieu me dit, tu vois la fille que tu vois là? Oui. C'est ta femme. Et Dieu m'a fait une menace. Il m'a dit, elle est en train de fermer les yeux. Vous êtes en train de faire un faux mot. Et puis, il me dit, tu es un homme, tu te marieras. Ce n'est pas parce que tu peux te marier que tu te maries bien. Faites très attention, vous qui avez le pouvoir de vous marier comme vous voulez. C'est-à-dire que tu as l'argent de payer la dot, de louer une salle de fête. Une fille, si tu le dis, je t'aime, elle va dire oui. Et tu dis, je peux me marier quand tu veux. Oh frère, tu peux être Adam, mais il n'y a pas d'Ève. Il faut attendre, tu vas épouser le chimpanzé. Il était l'homme le plus fort, le plus riche du monde. Mais il ne trouvait pas de femme. Ce n'est pas parce que tu as les moyens que tu dois. Je me marie, j'ai les moyens. Non, non, tu n'as pas encore trouvé. Reste calme jusqu'à trouver. Et vous savez ce qui s'est passé? Ce qui s'est passé, alors le Seigneur m'a dit, tu es un homme, Dieu a reconnu, tu es un homme, tu vas te marier. Mais sache, tu souffriras. Tu souffriras. Alors là, j'ai compris que dans le mariage, il n'y a pas que ta volonté, hein? Il y a aussi le plan de Dieu. Ah oui, l'homme de la vie existe, la femme de la vie existe. Alors comme j'avais entendu ça dans le bureau, j'ai dit à la sœur blanche, j'ai dit, ma sœur, tu peux t'asseoir? Amen, amen. J'ai dit, est-ce que tu peux reporter ton voyage? Pourquoi? Je ne lui ai pas dit pourquoi. Je vais aller vérifier la voie. Je suis allé faire, je crois, un jeûne dans 11 jours ou de 16 jours, je ne sais plus. J'ai prié Dieu, parle-moi, est-ce que c'est toi? Est-ce que c'est toi? Est-ce que c'est toi? Est-ce que c'est toi? Dieu n'a rien dit. Il parle quand il veut, hein? Et comme il veut. Pas de songe, pas de vision, ni de grosse voix. Même pas de signes. J'ai entendu seulement la paix. Et cette paix me parlait, me disait, j'ai déjà parlé une fois, ça suffit. Ou tu fais, ou tu ne fais pas. Alors j'ai l'appelé. Elle est venue à la maison. J'ai dit, je t'épouse. Elle a rigolé. Elle a dit, ah, ça c'est quantième épisode. Sixième, septième. Ce sera encore demain. J'ai porté une jupe pas bien. J'ai porté un pantalon. Moi c'était, ah, pantalon, ça bien été. Non, baloté. Bon, nous, l'étape, pantalon, ah, moi, c'est ça, l'anzamago, baloté. C'était des trucs comme ça. Elle dit, Olivier, tu l'accompagnes. Moi, je ne peux pas accompagner une telle personne. C'était des choses. Et puis, elle m'a dit, demain, ce sera ma coiffure. Demain, ce sera... Ah, on laisse tomber. J'ai dit, non. Tu me donnes seulement l'occasion. Cette fois-ci, je t'épouse. Elle a dit, ça va. Je te donne la dernière occasion. 3 mois après, j'ai fini tout. Aujourd'hui, on est ensemble. Bien-aimés frères, sœurs, ah, acclamons le Seigneur alors. Amen. Alors supposez que je ne l'avais pas épousé. J'allais faire quoi? Errer. Errer. Errer. Errer. Certaines personnes vous errez parce que vous avez refusé le plan de Dieu. Ou Dieu t'a révélé clairement. Et ce n'est pas, et je répète, hein, ce n'est pas que Dieu te donne une mauvaise personne. Elle n'était pas mauvaise, la preuve aujourd'hui. Jusqu'aujourd'hui, j'ai dit à Dieu merci. Si je n'avais pas écouté Dieu, si je n'avais pas écouté Dieu, vraiment si je n'avais pas écouté Dieu, où serais-je? Amen, hein? J'allais épouser une femme qui m'empêche de prier, de me concentrer, qui me pousse à l'orgueil, qui me pousse à la grosse tête, qui me pousse à des choses, qui te pousse dehors. Alléluia. Alors quand Dieu te dit « c'est ta femme », c'est ton mari. Vraiment, je dis Dieu. Hein? Je ne dis pas tes pensées. Je dis Dieu. Si vraiment tu... Le problème aussi dans les églises, les gens n'entendent plus Dieu. Vous êtes tellement dépendant des prophètes que vous-même, vous êtes incapable de prier et d'entendre Dieu. C'est ça, ça devient un problème. Je vous assure, si vous n'atteignez pas le niveau d'entendre Dieu, il y a un dysfonctionnement dans votre spiritualité parce que Dieu parlera, vous n'entendrez pas. Et quand Dieu veut faire une chose importante dans la vie d'un homme, il lui parle. Mais non, toi, tu n'entends pas Dieu. Vous imaginez ça? Si tu es chrétien, tu n'entends pas Dieu. Mais tu es cuit. Tu es fini. Tu vas faire tes choix, tu vas prendre tes décisions, pensant peut-être que Dieu sera dedans. C'est pourquoi vous devez développer l'écoute et arrêter de dépendre des prophètes. De dire, moi comment j'ai appris à écouter Dieu? C'est-à-dire, j'entre dans ma chambre, je dis, je vais prier jusqu'à ce que Dieu me parle. Je prie, je reste calme. Rien. Je prie. Je reste calme. Ma propre pensée me parle. Je dis, ah, oh, ma kansinanga. Je prie. Le diable me parle. Non, ça, c'est pas Dieu. Je prie. Dieu me parle. Ah, il parle comme ça. Je retiens. Le lendemain encore. Je prie. Ma pensée me parle. Ah, c'est pas moi. C'est pas Dieu. Je prie. Le diable me parle. Ça, c'est diable. Ça, c'est Dieu. Ah, Dieu parle comme ça. C'est bon. Et comme ça, je commence à prendre. Maintenant, il peut te dire, fais ça. Tu fais directement. Tu sens, ça, c'est Dieu. Vous voyez, comme le séminaire, là, quand on est venu, j'ai senti, Dieu veut que je fasse le séminaire. C'est ça. Il t'a parlé tellement dans le secret que tu arrives là. Non. Ce culte, j'allais faire prière pour la nation. Non, ça, c'est le séminaire. Ah, j'ai dit, non, on commence. C'est ça. Il n'y a pas un prophète qui te dit, mais tu sais maintenant comment il parle. Amen, hein? Jetez la dépendance prophétique. Jetez vos béquilles, dépendez de Dieu. Amen. Alors, certains au milieu de vous, vous ne faites que errer, parce que Dieu vous a déjà parlé un jour. Alors, tu as rejeté, et ce qui est pire, hein, si cette femme de ta vie, maintenant, quelqu'un d'autre l'a épousée. Il faut penser que les lamakas ne sont pas créés, monsieur. Alléluia. Imagine, Dieu te révèle la femme de ta vie et toi, par tes tutesses, tu vis tellement dans le mal, dans le péché que tu perds cette femme et maintenant tu viens vers Dieu, tu dois te repentir. Maintenant, tu dois trouver la remplaçante. Oui, parce qu'elle existe aussi. Parce que lorsqu'un homme quitte la volonté de Dieu et revient, Dieu peut restaurer et rendre. Mais tu dois être sensible. Et des fois, le prix à payer est grand. Tu sais, lorsque Dieu taille pour toi les 10 pierres pour la première fois, il les taille et il écrit. Mais la seconde fois, tu vas tailler. Lui va écrire. Ça veut dire quoi? La femme de ta vie quand tu la rencontres ou l'homme de ta vie quand tu le rencontres et par désobéissance tu le perds, le second là, tu seras brisé. Le premier, tu vas le rencontrer facilement. Le deuxième, mangengenge, omataokita. Même sur vérité. On ne joue pas avec l'homme de la vie. On ne joue pas avec la femme de la vie. Tu as déjà vu une voiture jouer avec une pièce originale? Tu as une voiture, elle est en panne. Et on te dit, telle pièce il faut commander en Europe. Tu commandes, c'est la pièce qu'il faut. Tu vois comment tu traites ça? Parce que si cette pièce n'est pas en place, la voiture ne démarre pas. Tu en prends soin. Tu ne peux pas jeter au Nelson Baba nigérien. J'aime votre silence. Ça prouve que vous prenez maintenant le mariage au sérieux. Vous allez arrêter cette chose. Naboyo, Dieu. Et bon, on a Okufa. C'est comme une voiture qui dit Abo, l'on a monté en Tamboula. Au Tamboula, pour s'enfiner, Tamboula. Sans l'homme de ta vie, tu ne vas pas arriver à ta destination. Jamais Isaac n'engendre Jésus sans Rebecca. Jamais, même si tu t'appelles Isaac, pour que Jésus vienne dans ta généalogie, tu dois voir Rebecca. Et quand tu veux te marier, tu dois donner de la valeur à la personne qui t'aidera à atteindre ta destinée. Sinon, tu es chaud. Amen. Alors, je disais que le tâtonnement peut provenir d'une désobéissance à Dieu. Le tâtonnement peut venir d'une malédiction divine. Mais, je vais te dire aussi la vérité. Le tâtonnement peut venir de quelqu'un que tu as blessé et qui t'a maudit.
1: Je donne un exemple.
0: Tu commences une relation amoureuse avec un garçon. Il paye tes études. Mais toi, depuis toujours, tu savais que tu ne vas pas l'épouser. Jusqu'à ce que tu finisses tes études, il s'est sacrifié pour te payer les études. Quand seulement tu as ta licence, tu lui dis « je ne t'aime plus ». Il commence à pleurer en citant ton nom. Et puis tu épouses un autre homme. Il commence plutôt, tu refuses de l'épouser. Il pleure en citant ton nom. Et toi, tu pars. Tu vas là-bas, celui-ci t'aime et puis t'aime plus. Celui-ci t'aime et puis te jette. Celui-ci t'aime et puis te jette. Pourquoi? Il y a une malédiction avec cause. Ah oui? Tu donnes de l'espoir à une femme, elle se casse en deux pour toi. Elle a des problèmes dans sa famille pour toi et tout. Elle t'aime vraiment. Et après un jour, comme ça, oh, c'est fini. Et puis elle pleure. Elle pleure Dieu. Et puis tu deviens errant. C'est pourquoi en amour, quand tu as blessé quelqu'un, demande pardon. Quand tu sens que tu as blessé quelqu'un en amour et quand vous vous séparez, tu as tort, il faut lui dire vraiment pardonne-moi. Tu m'as aimé, mais je ne t'ai pas rendu ton amour, vraiment pardonne-moi. Comme ça, Dieu voit que tu t'es humilié et même si l'autre te maudit, ça ne t'attrape pas car la malédiction avec cause a de l'effet. Ça a de l'effet. Surtout quelqu'un qui t'aime et qui pleure. Là, tu es le sac qui est à terre. Tu es là, tu es là, tu es là. Peba photo no ebele kuna ebele otika ake otikwe pa nganga. Ah oui, vous vous aimez et puis quand vous aimez vous donnez des vêtements et tout et tout et tout et tout et puis vous vous séparez mal, tu l'as blessé, il prend cet habit là, il l'amène chez un féticheur. Il dit cet homme, je veux que toute sa vie il souffre cela et puis tu commences à errer. Quand tu as fait le mal à quelqu'un, demande pardon. C'est pourquoi encore je dis, soyez dans la sainteté. Quand tu n'es pas dans la sainteté et que tu te sépares de quelqu'un, et que même, certains même, même si tu demandes pardon, ils refusent de pardonner, et toi maintenant tu n'es pas dans la sainteté, il va faire des fétiches contre toi et il détruit ta vie. C'est pourquoi quand tu es dans la sainteté, même si on fait des fétiches contre toi, c'est nul et sans effet. Mais quand tu n'es pas dans la sainteté, tu seras errant. Et je vous assure, il y a certaines personnes qui sont errantes dans la vie. Ce sont des paroles. Kende o bala tomona. Bala omona. Bala. Ce mona oliate. Olia bona te. Alléluia. Rome kabwe. C'est pourquoi la Bible dit « Ne réveillez pas l'amour avant que l'amour le veuille. » Quand tu vas dans les choses de l'amour là, l'amour c'est aussi des problèmes, des séparations, des blessures, de la rancune, de la vengeance. Si tu n'es pas bien mûr, n'entre pas dans ces choses où toi, l'autre prend tellement cette relation au sérieux, mais toi tu es superficiel, c'est pour t'amuser et puis demain tu dis « Au fait, ben, moi je suis encore jeune, hein, je ne me marie pas comme ça. Maintenant, ben, tu peux épouser quelqu'un d'autre. » Hé, tu me dis ça? Quoi? Tu voulais jouer avec ma vie? Donc, tu as fait perdre mon temps. Oh, mais quel est le problème? Ben, je suis jeune, moi je ne me marie pas. Ben, tu épouses quelqu'un d'autre. Moi, tu vas m'épouser.
2: Le ministère du transport qui annonce des projets routiers pour désengorger la capitale. Agnania, le gouverneur de l'Itourie a salué la résilience de la population et promis de renforcer l'autorité de l'État. Un message qui intervient sur fond d'attente présente de la société civile locale. Renforcer le leadership féminin pour une meilleure participation aux décisions publiques. À Mbujimaï, une trentaine de femmes leaders ont été formées au leadership de pouvoir. Le professeur Élie Célestin Mbuyama, l'invité de ce journal, explique l'importance de l'engagement politique et associatif des femmes. D'abord, cette information qui vient de nous parvenir à l'instant. Au moins 15 élèves viennent de perdre la vie dans une bousculade survenue lors de l'incendie de leur école ce jeudi dans la ville de Bukavu. Selon des responsables locaux, le drame est survenu après la déclaration de l'incendie sur l'avenue Founoubé dans le quartier Sipunda. Le feu a consumé une dizaine de maisons et deux établissements scolaires, notamment l'EP Furaya et Ujama. Dans la panique, plusieurs élèves ont été asphyxiés et d'autres blessés. Des sources sanitaires indiquent que les victimes sont prises en charge dans différentes structures de santé. Ce bilan reste provisoire. Les autorités locales craignent qu'il ne s'alourdisse alors qu'un nouveau foyer d'incendie a été signalé sur une autre avenue, notamment Lugula. Nous y reviendrons. Encore une fois, bonjour mesdames, bonjour messieurs. Les embouteillages constituent aujourd'hui un facteur de ralentissement de la vie économique dans la ville de Kinshasa. Propos du ministre provincial de la ville de Kinshasa en charge de transport et mobilité urbaine lors de son intervention dans l'émission Dialogue entre Congolais de ce mercredi, présentée par Dona Madimbambaya. Jésus-Noël Cheke a révélé que la ville de Kinshasa perd chaque jour dans des embouteillages 30% de ses revenus. Et pour y remédier, il affirme que le gouvernement provincial travaille sur des solutions pérennes, entre autres la construction et l'aménagement des routes. On écoute Jésus-Noël Cheke Wadomene, ministre provincial des Transports et Mobilité Urbaine, dans cet extrait proposé par Guimate Tsongo.
3: Le gouvernement provincial qui dirige actuellement son excellence, monsieur le gouverneur de la ville de Kinshasa, a en 24 mois réaménagé en béton armé pour ainsi garantir la durabilité de nos infrastructures, près des 200 km qui sont déjà livrés et ouvertes à la circulation sur un lot des 570 km des routes qui sont engagées, pour lesquelles nous nous sommes engagés à livrer au courant de l'année 2027. C'est là sans dire que nous sommes non seulement engagés à apporter des infrastructures pour élargir la possibilité d'absorber l'ensemble de notre parc automobile, mais nous travaillons également à la gouvernance pour apporter la régulation. Au-delà de la régulation, il faut un mode de circulation. Voilà pourquoi, de manière durable, Kinshasa va se doter d'un plan général des circulations qui comprend 22 plans de circulation particuliers que nous nous sommes déjà engagés à mettre en œuvre de ce 20 septembre.
2: Dans un autre registre, pour mieux tirer profit des marchés internationaux ouverts à la République démocratique du Congo, notamment en Chine, au Royaume-Uni, aux Émirats arabes unis, dans l'Union européenne, en Inde et aux États-Unis, à travers les renouvellements de l'AGOA, le gouvernement entend harmoniser les politiques agricoles et commerciales du pays. L'objectif est d'accroître les capacités de production nationale et de promouvoir les produits Made in DRC sur les marchés internationaux. Cette orientation ressort d'une réunion technique tenue mercredi 9 septembre à Kinshasa entre le ministre d'État en charge de l'agriculture et de la sécurité alimentaire Moïse Nounzangi et le ministre du Commerce extérieur Julien Paluku, en présence des responsables de plusieurs établissements publics et d'experts du secteur. D'autres détails avec vous, Élisée Chikota.
4: Pour le ministre d'État en charge de l'agriculture et de la sécurité alimentaire, Moïndou Zangi, cette synergie entre les secteurs agricoles et commerciaux contribuera à améliorer la production nationale et à garantir un approvisionnement plus régulier de marché.
5: Nous avons pris l'initiative ensemble avec le commerce extérieur pour que nos équipes travaillent ensemble sur une feuille de route pour voir comment nous allons engendrer les milliers de producteurs agricoles dans les domaines qui sont concernés par les produits d'exportation.
4: Le ministre du Commerce extérieur Julien Paluku estime pour sa part que le renforcement des capacités des producteurs et des exportateurs, notamment sur les normes sanitaires et phytosanitaires, demeure indispensable pour améliorer la compétitivité des produits congolais à l'international.
6: Il ne suffit pas d'avoir un produit à exporter, il faut aussi qu'on respecte les normes du pays qui va recevoir les produits. Avant d'exporter n'importe quel produit, l'opérateur économique doit disposer d'un document qu'on appelle certificat phytosanitaire.
4: Présent à cette rencontre, le président de la FEC Boutembo Lubero Polycarpe Ndivito a salué cette initiative qu'il considère comme une opportunité pour accroître les exportations et favoriser davantage les productions locales.
2: Dans la province du Congo central, les femmes maraîchères qui exploitaient le terrain de l'ONATRA au quartier Saïko à Boma dénoncent leur déguerpissement sans préavis. Elles affirment avoir été contraintes de quitter les lieux alors que leur culture et leurs semences étaient encore en pleine croissance. Après la destruction de leurs récoltes consécutives aux travaux actuellement menés sur les sites par une entreprise française, elles réclament une indemnisation pour les pertes subies. Les détails dans ce reportage d'Élise Kavira.
7: Du jour au lendemain, des tracteurs ont fait leur apparition sur les terrains maraîchers de l'Onatra, détruisant sur leur passage des cultures encore en pleine croissance. C'est du moins ce qu'affirment des dizaines de femmes qui tiraient l'essentiel de leurs revenus de cette activité agricole. Parmi elles, Sylvie Ayabou.
8: Nous cultivions des oignons, des tomates et plusieurs autres produits ici. Mais tout a été détruit. Je ne sais pas si mes enfants vont pouvoir étudier cette année. Nous demandons qu'on nous donne l'argent qui nous a été promis afin de nous aider à préparer la rentrée scolaire de nos enfants.
7: Face aux revendications des maraîchères, Mavin Anzaou, policier chargé du patrimoine foncier de l'Onatra, assure que des dispositions ont déjà été prises avec Caritas afin d'évaluer les pertes enregistrées par les exploitantes en vue de leur indemnisation.
9: Les agents de Caritas sont venus sur place pour évaluer la valeur des semences perdues. Ils nous ont expliqué qu'il ne s'agirait pas d'une compensation en argent, mais plutôt d'un appui matériel correspondant au montant estimé. Chaque bénéficiaire a donc indiqué les matériels dont elle a besoin pour poursuivre ses activités.
7: Ces exploitantes agricoles lancent un appel au maire de Boma afin qu'un nouveau site leur soit accordé pour poursuivre leur culture et subvenir aux besoins de leur famille. Depuis Matadi, Élise Kavira, Radio Kapi.
2: Dans un tout autre registre, sachez que le président de l'Assemblée nationale, Aimé Boji Sangara, s'est prononcé en faveur d'un partenariat entre l'Afrique et l'Europe, davantage orienté vers la paix et le développement. Il s'exprimait mercredi 9 septembre lors d'une conférence internationale consacrée aux relations Afrique-Europe organisée à Kuleven à Bruxelles. Cette rencontre a réuni des professeurs, des chercheurs et scientifiques de plusieurs horizons. Elle était organisée notamment par le Centre de l'Université de Leuven pour les études de la gouvernance mondiale, la plateforme d'études Afrique-Europe des KU Leuven et le Centre d'études de l'innovation et de la gouvernance de l'Université de Pretoria. On écoute Aimé Boji Sangara dans cet extrait proposé par Alain Irungmushi.
10: Sans la paix, il ne peut pas y avoir d'investissement. Sans la paix, il ne peut pas y avoir de coopération. Il ne peut pas y avoir développement ou de prospérité parce qu'on ne peut pas partager l'insécurité. On peut partager la richesse, mais on ne peut pas partager l'insécurité. Donc la paix, pour nous et pour l'Union européenne, qui a des intérêts sur nos ressources naturelles, sur les minéraux stratégiques, sur les questions environnementales, la paix devait aussi préoccuper nos partenaires de l'Union européenne. Et donc, pour la région des Grands Lacs et pour l'ANC en particulier, il s'agit ici d'un nerf spécifique de la guerre à l'est de notre pays, qui est du fait des agressions répétitives par le Rwanda et du pillage systématique de nos ressources naturelles par ce pays depuis plus de 3 décennies maintenant. Et cette guerre a causé peut-être la catastrophe humanitaire la plus importante de notre temps. On parle de plus de 7 millions de déplacés, plus de 10 millions de personnes qui ont perdu leur vie. Donc, lorsqu'on parle du besoin de la paix, je crois que pour nous, les Congolais, nous vivons cela dans nos chaînes et ça devient une préoccupation principale au-delà même de nos intérêts économiques.
2: En visite dans le territoire de Mambasa, le gouverneur de l'Ituri a appelé la population à garder espoir malgré les difficultés sécuritaires et humanitaires. À Nyanya, il a salué hier mercredi, lors d'un rassemblement populaire, la résilience des habitants et réaffirmé sa détermination à restaurer l'autorité de l'État et la cohésion entre les communautés. Un message qui intervient alors que la société civile locale lui demande des actions concrètes face aux nombreux défis du territoire. Jean-Claude Lokidile.
11: À Nyanya, un centre de négoce situé à environ 360 km de Bounia, le gouverneur de l'Ituri, le général Gabi Kasongo, a salué la résilience de la population face aux souffrances liées à la sécurité. Malgré les difficultés, a-t-il souligné, les habitants continuent à mener leurs activités agricoles et commerciales tout en envoyant leurs enfants à l'école. Le gouverneur a rappelé que sa mission, confiée par le président de la République, est notamment de restaurer l'autorité de l'État et de renforcer la cohésion ainsi que le vivre ensemble entre les habitants de l'Ituri. Devant une foule venue l'écouter. Le général Gabi Kasongo a également assuré que les forces de défense et de sécurité sont mobilisées pour rétablir l'ordre dans la région. Ces assurances interviennent alors que la société civile de Mombasa demande aux autorités des réponses concrètes aux problèmes sécuritaires, sociaux et économiques qui affectent le territoire. Elle appelle notamment au renforcement de la sécurité, à la réhabilitation des infrastructures et à une meilleure collaboration entre les autorités et la population. Bounia, Jean-Claude Louki, Guilé, Radio Capi.
2: Pas très loin de là, au Nord Kivu, la recrudescence des affrontements entre la FC M23 et les coalitions Wazalendo ces quatre dernières semaines aggrave la crise sécuritaire et humanitaire dans plusieurs zones du territoire de Masisi. Dans un communiqué publié le 9 septembre, la société civile Force Vive affirme qu'au moins 16 villages ont été vidés de leurs habitants dans quatre groupements des secteurs de Katoï, d'Osso, Banyongu et de la chefferie de Baoundé. Elle appelle au rétablissement de la paix et à une assistance humanitaire urgente. Écoutons Télésphore Mitondeke, rapporteur général de cette structure.
12: À plusieurs agglomérations de Nyamaboko 1 en secteur de Osobanyungu, Nyamaboko 2 en secteur de Katoï et Ufamando 1er en chefferie de Baoundé, les déplacements massifs de cette population, les pillages systématiques des biens, la non-effectivité de la rentrée scolaire 2026-2027 demeurent fâchés. Les villages les plus touchés sont Kazinga, Omura, Mokora, Kishé, Luo, Kikoma, Kibundi, Remeka, Kamuobe, Miano, Katuunda, Bulinda, Ngoi, Kitobo, Maya, Kiangiti se déplacent vers les territoires de Walikale. Cette situation inquiétante alourdit la vulnérabilité d'une population déjà meurtrie et l'expose à d'autres graves conséquences sociaux, ce qui est humanitaire. La société civile exige le strict respect du droit international humanitaire. Elle plaide en outre pour des assistances humanitaires holistiques d'urgence en faveur de toutes ces populations exposées car il y a péril à la demeure.
2: Depuis le début du mois d'août, les zones sud et ouest du territoire de Masisi, une partie de Walikale et les territoires voisins de Calais au sud Kivu connaissent une recrudescence des affrontements armés avec des répercussions significatives sur les populations locales. Trois cas suspects et six décès, le monkeypox continue à gagner du terrain dans la zone de santé de Luebo au Kasai. Six aires de santé sur les 26 que compte la zone sont déjà touchées. Face à cette flambée, le ministère national de la santé publique renforce la riposte. Des médicaments sont acheminés pour prendre en charge les malades. Une campagne de vaccination est également envisagée. Des précisions données par Dr Christian Gandou, chargé de la riposte contre les monkeypox au ministère national de la santé publique. Il est joué au téléphone par André Katende Ngalamurume.
13: Cette flambée a affecté pratiquement 6 aires de santé sur les 26 qui comptent la zone de santé de Luebo, avec 6 décès sur les 73 cas notifiés depuis la 35e semaine épidémiologique. C'est une flambée que nous puissions prendre au sérieux, déjà au niveau de l'Institut national de santé publique. Nous avons eu analysé la situation et nous avons déjà dépêché un lot de médicaments et des autres contre-mesures pour essayer de prendre en charge les cas qui sont présents. Et dans les heures qui viennent, les équipes d'intervention rapide vont être déployées pour aussi aller prêter main forte aux équipes provinciales. On va essayer de voir dans quelle mesure on pourra vacciner dans cette zone de santé en utilisant les vaccins que nous avons déjà eu lors de la réponse. Dans les lots des interventions que nous allons faire, on va essayer de renforcer la surveillance, pas seulement pour le Luebo, mais pas seulement pour l'ensemble de la province et même au niveau du pays.
2: Les acteurs locaux impliqués dans la mise en œuvre du plan d'action pour la conservation des grands singes, notamment les gorilles et les chimpanzés, se réunissent depuis ce mercredi à Kindu. Ces assises de 3 jours, du 9 au 11 septembre, sont organisées par le consortium Ushiriki avec l'appui financier d'Actu Fondation. Elles visent à réfléchir sur les moyens de mieux protéger ces espèces rares ainsi que leur habitat, la forêt. Pour le coordonnateur provincial du consortium Ushiriki, Jean-Claude Belabea, la conservation des grands singes passe également par la protection de la forêt. Il s'exprime au micro de Florence Kizalunga.
14: Les Maniema, sa partie nord et sud, avec le territoire de Pugna, Lubutu et Kabambare, constitue un espace important pour la conservation de ces espèces et de leur écosystème. La conservation des grands singes ne concerne pas uniquement la protection de la faune, elle concerne également la protection des forêts, de la biodiversité et des moyens de subsistance des communautés. Elle doit donc être inclusive et participative en reconnaissant les communautés comme des véritables acteurs, partenaires et gardiens de la conservation. Face aux menaces liées à la destruction des habitats, au braconnage, au trafic de faune sauvage, à certaines activités minières et agricoles non maîtrisées et l'insécurité, nous devons renforcer la collaboration entre les autorités, l'ISSN, les services techniques, la justice et la sécurité des organisations de conservation. La société civile et les communautés, nous devons également porter un plaidoyer fort pour la reconnaissance d'Iran.
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16: Notre peur la plus profonde n'est pas d'être inapte. Elle est que nous puissions être dotés d'un pouvoir sans commune mesure. On n'apporte rien au monde en se dévalorisant. Il n'est pas éclairé de se faire plus petit que l'on est, simplement pour rassurer les autres autour de nous. Si nous nous libérons de notre propre peur, notre présence seule pourra aussi libérer les autres.
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19: Bon après-midi, chers auditeurs et auditrices de la RTVH. Voici votre édition de 13h15, les titres. Le Parlement d'Afan-Boutembo-Loubero dénonce la fermeture de certaines écoles et l'érection des positions à Zalendo près des établissements scolaires. Il appelle à l'implication des autorités compétentes pour garantir l'éducation au sein de l'environnement sûr.
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19: La société civile de l'axe Ndiapan à Mangueregipa, territoire de Lubero, décrète une journée ville morte, une action qui vise à honorer la mémoire des victimes des massacres de Ntoyo de septembre 2026.
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19: Et c'est un autre soulagement pour les usagers du boulevard Enoch Nyamwisi Mouvingi en ville de Boutembo après le début de la pose du bitume par l'entreprise Gerison Construction. Il plaide pour l'asphaltage d'autres artères en état de délabrement. Voilà tout pour les titres. Bienvenue au détail.
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19: éducation.
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19: Une école ne doit jamais devenir une position militaire, sinon c'est exposer l'éducation de l'enfant. Message du Parlement d'Afan Boutembo-Loubero à l'occasion de la Journée internationale pour la protection de l'éducation contre les attaques. Kavira Ruhubi-Christine, présidente de cette structure infantile, dénonce la fermeture de certaines écoles en territoire de Loubero à cause de l'insécurité et l'érection des positions des combattants à Zalendo à côté de l'école à Boutembo. Et une situation qui menace la quiétude de la formation et de l'éducation des enfants a-t-elle martelé.
23: Dans le territoire de Lubero, certaines écoles ont été détruites, d'autres utilisées comme position ou cas militaire, tandis que de nombreuses autres ont dû fermer leurs portes à cause de la sécurité liée aux conflits armés, notamment aux affrontements impliquant le M23 et à l'activisme des ADF. À Boutembo, la présence des cas de jeunes volontaires pour la défense de la patrie, VDP Wazalendo, à proximité de certaines écoles constitue également une source de préoccupation pour la sécurité des enfants et du personnel éducatif. Le Parlement d'enfants Boutembo-Loubero dénonce cette situation. Une école ne doit jamais devenir un cas militarisé, soit un champ de bataille, une position militaire ou un espace exposé aux violences. Chaque école fermée, détruite ou militarisée, c'est une porte de l'avenir qui se ferme devant les enfants. Le Parlement d'enfants Butembo Lubero appelle donc les parties prenantes aux conflits armés à ne pas utiliser les écoles en activité de fin militaire.
19: Un an après le massacre des 80 civils en Toyo dans le secteur de Mabère au nord Kivu, alors au nord-ouest du territoire de Lubero, la plaie reste béante. En signe de solidarité et de compassion, la société civile Force Vive d'Ntiapanda Mangurijipa décrète une journée ville morte sur tout l'axe Butembo Mangurijipa. Un geste fort pour pleurer avec Ntoyo, justifie les organisateurs. Fiston Kabunga, président de la société civile, est dans cet extrait choisi par Azaf Litimiri.
1: Le 9 septembre 2025, Ntoyo, l'ennemi a tué plus de 90 personnes. Ce jour-là, Ntiapanda avait ouvert ses portes pour garder les rescapés et le corps. Demain, jeudi 10 septembre 2026, tout l'axe Butembo Mangurijipa sera en deuil. Nous commémorons un an depuis le massacre d'Ntoyo. Comme un comportement à suivre, pas de marchés, pas de taxis, pas de chats, de boutiques fermées, pas de bars, pas de fêtes. C'était signe de deuil. Ce n'est pas une grève contre quelqu'un. C'est notre deuil, notre respect. Ça se passera dans le respect des mesures et barrières. Car nous n'allons plus accepter que Ebola tue encore nos compatriotes. Nous demandons la justice.
19: Pour rappel, c'était dans la nuit du lundi 8 au, 9 mardi, au mardi 9 septembre 2025. Au moins 70 civils avaient été tués dans une attaque attribuée aux combattants IDF en Toyo, village situé à près de 7 km à l'est de Mangurijipa. Les victimes ont participé à une veillée mortière lorsqu'elles ont été surprises vers 22 heures par les enseignants qui les ont exécutées à l'arme blanche et par balles. Le bilan faisait état de 82 morts, 8 blessés, 14 en maison incendiée ainsi que plusieurs véhicules et motos incendiées. Le monde a célébré le mardi 8 septembre la journée internationale du peuple autochtone. À Lubero, les membres de cette communauté réunis au sein de l'ADILIPO, Action pour le développement, la promotion des droits humains et la gestion des intérêts des pygmées originaires, ont marqué cette journée par un cadre d'échange axé sur le respect de leurs droits. L'activité a été précédée d'une marche pacifique suivi du dépôt d'un mémorandum à l'administrateur du territoire de Lubero, le colonel Kioa Mitela Alain. Dans ce document, la communauté pygmée plaide pour le rétablissement de la paix au nord Kivu, au sud Kivu et en Ituri à vue d'un retour dans leur milieu d'origine. Écoutez l'extrait de la déclaration lue par Petameta Abraham de l'organisation ADILIPO.
3: Au gouvernement de la République démocratique du Congo, restauration de la paix, intensifier les efforts militaires et diplomatiques pour mettre fin aux hostilités à l'Est afin de permettre le retour sécurisé des peuples autochtones sur leur terre ancestrale. Inclusion dans la réponse d'urgence. Garantir que le plan de contingence gouvernementaux intègre des mesures spécifiques d'assistance aux déplacés autochtones et pygmées, protection juridique des terres, mettre en œuvre les mécanismes d'application de la loi numéro 22/030 pour protéger les espaces forestiers autochtones contre l'accaparement illégal favorisé par le chaos sécuritaire aux agences humanitaires.
19: Chaque 9 septembre, le monde commémore la journée de sensibilisation au syndrome d'alcoolisation foetale en situé en 1999 aux États-Unis. Objectif, faire prendre conscience des dangers de l'alcool pour les bébés à naître. Contacté à ce sujet, le docteur Kit Jean-Baptiste, médecin traitant au centre hospitalier CBK en ville de Butembo, rappelle que les corps de femmes tolèrent moins l'alcool que celui des hommes. Cependant, il souligne que la consommation de l'alcool est plus dangereuse chez la femme enceinte et son bébé. À l'en croire, lorsqu'une femme enceinte boit, l'alcool traverse les placentas. Le fœtus absorbe la même quantité que sa mère, mais son organisme n'a pas les capacités de l'éliminer, évoque le docteur Kit Jean-Baptiste.
4: Les complications alcooliques apparaissent plus vite chez les femmes que chez les hommes. Pendant la grossesse, est-ce que la femme enceinte est-elle autorisée à boire? Non. L'alcool est absorbé par la future mère. Ça traverse le placenta et va imprégner le fœtus. Un véritable poison qui peut entraîner même des malformations de la femme. Par exemple, le cœur sera visé et voire même le visage. On peut trouver les retards de croissance intra-utérine. L'alcool favorise aussi des avortements. Si elle ne présente pas des avortements, elle peut présenter des accouchements prématurés. La femme peut mourir même à l'intérieur de son utérus à cause de l'alcool. L'alcool, peu importe quel alcool, elle n'est pas vraiment autorisée. Y a-t-il essai d'alcool sans risque pour le fœtus? Non, il n'y en a pas. Il faut interdire l'alcool aux femmes enceintes. Alors, dès que vous tombez, vous vous retrouvez enceinte, essayez de ne plus prendre l'alcool au bien de votre enfant.
19: Guéri d'Ebola depuis un mois, un médecin en formation à l'hôpital général de référence de Katoville de Butembo a repris les services. Il s'agit du docteur Kasereka Kamwanga Raymond qui a témoigné de son expérience de cette épidémie. Certificat de guérison, il explique que la guérison est possible si les patients seront dans les structures sanitaires en temps. Répondant à la préoccupation si une personne déjà soignée peut contaminer d'autres, ces vainqueurs précisent qu'un guéri n'est pas porteur du virus dans la communauté. Docteur Kasereka Kamwanga Raymond.
5: En tout cas, ça fait déjà un mois que je viens de sortir du centre de traitement Ebola. Je me sens vraiment très bien, il n'y a pas de problème. Et je suis sûr et certain que vraiment je suis guéri. L'Ebola existe, moi j'ai vécu ça. S'il y a encore d'autres personnes qui doutent que l'Ebola n'existe pas, ils se trompent. Moi-même, j'ai ressenti ça à mon corps. Et ça n'a pas été facile. Moi-même, je me sentais comme vous aussi, vous pouvez vous lamenter là-bas. Moi-même, j'ai pleuré et j'avais des stress. Et en tout cas, vraiment, ça ne marchait pas. Et ce n'était pas facile vraiment. Et il n'y a qu'un médecin, changer de profil, les médecins soignants. En tout cas, ça n'a pas été facile. Mais quand même, j'avais l'espoir et je te suis que vraiment ça va aller puisque je suis venu très tôt à l'hôpital. Si quelqu'un vient très tôt aux soins, je suis sûr et certain que vraiment il va se retrouver. Mais pour ceux-là qui déampillent encore au quartier, vous quittez le centre de santé, encore vous entrez dans l'autre centre de santé, surtout ces genres de gens viennent dans un état là très grave. Mais ceux-là qui viennent tout juste après les signes en ayant toute la force, il y a la lucidité là. En tout cas, ils se retrouvent facilement et puis ils sortent de l'humidité vraiment sans problème.
19: Les travaux de pose de l'asphalte du boulevard Enoch Mouyamoussi Mouvingi se poursuivent sur les chantiers à ville de Butembo. Ils sont exécutés par l'entreprise Gerison Construction sur le financement du gouvernement provincial du Nord Kivu. Interrogés par RTVH, les usagers de cette route qui mène à l'aérodrome de Rwanda et les riverains saluent l'évolution de ces projets. Ils souhaitent qu'après ces travaux, le gouvernement provincial confie à cette même entreprise d'autres rues et avenues pour mettre fin aux problèmes de circulation en ville. Je vous propose de les écouter tour à tour au micro de Nelson Rafiki.
6: Nous étions confrontés au problème de la poussière et des nids de poules. Pendant la saison des pluies, nous avions des problèmes avec les passants. Nous souhaitons qu'ils aillent jusqu'au marché de Rwanda et dans d'autres coins de la ville.
18: Que Gerison aille de l'avant, c'est Dieu qui va les lui rendre. Nous étions confrontés au problème de poussière et de la boue que le gouvernement lui confie. D'autres routes asphaltées en ville de Butembo.
6: Nous saluons cette œuvre. Cette route était dans un état de délabrement avancé. Il a d'abord aménagé avec de la laterie et voilà qu'il vient de nous l'asphalter. C'est une chose que nous saluons vivement.
24: Je suis revendeuse des carburants. Nous étions exposés à la poussière. Nous les remercions pour cette étape franchie. Toutefois, nous lui demandons de finir vite les travaux sur cette tronçon pour que nous puissions avoir plus de clients.
19: Et pour finir, l'entreprise Camus et Sœurs l'a lancé lundi 7 septembre la construction effective des trois ponts à Lubero Centre, chef-lieu territoire de Lubero, en commençant par le pont Makuku. L'ouvrage est situé sur la rue d'Ampiens, près de l'hôpital général de référence de la place. Ces travaux s'inscrivent dans le cadre du programme des 100 ponts initié par le gouvernement provincial sous état de siège. Azaf Litimiri.
7: Les travaux de construction du pont Makuku ont effectivement démarré en présence de l'autorité territoriale, des chefs coutumiers et des acteurs de la société civile. Il s'agit d'un ouvrage à matériaux durables d'une longueur de 8 mètres et d'une hauteur de près de 4 mètres, a révélé l'ingénieur chef de chantier. Il promet de livrer les ponts dans un délai maximal de 3 mois avant d'entamer les deuxièmes ouvrages sur le même axe. Ingénieur d'Assise.
8: Nous rassurons la population de Lubero. Les trois ponts que nous allons construire, ça va finir tout au plus dans des mois avant les séchages. Les travaux consistent à construire un pont qui sera de 8 mètres pour les quilets de part et d'autre et une hauteur qui sera au-delà des 3,50 mètres.
7: De son côté, l'administrateur militaire du territoire de Lubero appelle le gouvernement provincial à doter l'entreprise Camus et Sœurs de tous les moyens nécessaires pour la poursuite sans faille des travaux. Colonel Kéo Amitela Alain.
9: Je remercie le gouvernement provincial pour cette initiative. Nous leur demandons seulement de continuer à soutenir financièrement cette entreprise Camus afin que les travaux ne puissent pas s'arrêter.
7: À Lubero Centre seulement, le gouverneur militaire avait annoncé la construction de 10 ponts, mais à ces jours, certains chantiers restent à l'abandon. Face à cette réalité, Jean-Pierre Cavaquet de l'organisation Sopromad appelle Camus et Sœurs à faire la différence.
10: Nous demandons à ce que la société Camus puisse aller vite vite parce que nous avons les premiers ponts qui ont déjà été lancés à construction qui ne sont pas encore achevés.
7: Le pont Makuku actuellement en construction marque ainsi le lancement de la deuxième phase du programme de construction des ponts à Lubero Centre, un programme qui vise à désenclaver la partie nord de la province et à faciliter la mobilité des troupes engagées dans les opérations militaires. Azaf Litimiré, depuis Lubero.
19: C'est sûr, c'est tellement que nous bouclons cette édition du journal. Merci de l'avoir écouté.
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27: Amis sportifs, merci pour cette fidélité renouvelée à la RTVH, cette radio des événements sportifs. Et surtout, bienvenue à ce nouveau carnet des sports. Je suis Richard Kakoulé Maliro à sa présentation. Les travaux de modernisation du stade du 15 octobre des Bénis, entrepris sous l'impulsion du bienfaiteur Koulé Vimirakadé à travers la société SSV. Entretien accordé à la RTVH Boutembo et à Nico Warankasi, membre de la direction des communications de l'entreprise SSV, a apporté des précisions sur l'état d'avancement de ces chantiers tant attendus par les sportifs de la région. Selon lui, les travaux évoluent à grande échelle sur les terrains avec une supervision régulière du bienfaiteur lui-même qui effectue des descentes sur place pour s'assurer de la qualité de l'exécution.
28: La pelouse est bel et bien à Béni, donc vous le savez déjà, inutile donc d'y revenir. Il y a des experts qui sont venus de l'Ouganda pour appuyer la SSV dans l'exécution de cette infrastructure tant attendue par les sportifs. Les travaux évoluent très bien. Du jour au jour, les machines sont là. Il y a déjà qui sont au stade, mais maintenant là, ils sont en train de travailler et à faire de rendre praticable cette infrastructure jadis impraticable. Et ça, je vous le garantis. Donc, les choses se passent très bien. L'honorable lui-même, le donateur, supervise les travaux. Il est toujours là aux côtés de ses équipes.
27: C'est chargé des communications de la SSV précise cependant que pour l'heure, les équipes techniques sont concentrées sur une étape cruciale, les marquages et les travaux de canalisation d'eau des pluies sur l'espace devant accueillir la pelouse synthétique et rassure que cette infrastructure, une fois achevée, devrait mettre fin au calvaire des sportifs des Bénis, contraints de se déplacer pour leur compétition.
28: Après la première et deuxième étape, nous sommes donc à la troisième qui est la tuyauterie. Nous sommes en train de poser des tuyaux qui permettront de bien dégager les eaux des pluies. On estime que nous sommes déjà à 60% d'exécution de ces travaux, parce que les étapes les plus difficiles ont été déjà franchies. Après la tuyauterie, il y aura ce qu'on appelle la pose des granulats. La société est en train d'exécuter ces travaux de manière professionnelle. Déjà, c'est la première encirasse. Alors, la deuxième encirasse, c'est que les travaux iront jusqu'au bout. La pelouse synthétique, une fois installée, ne pourra poser aucun problème.
27: Ainsi, l'entreprise SSV rassure quant à sa détermination à livrer un stade moderne et aux normes pour les bonheurs du sport bénitien. Mesdames et messieurs, une première délégation du FC Les Aigles du Congo a quitté Lubumbashi ce mercredi 9 septembre à destination de Kigali au Rwanda. À prévision du match retour du premier tour préliminaire de la Ligue des Champions de la CAF face à la PR FC, prévu vendredi 11 septembre à 18h heure de Butembo. Je par nos confrères des radios Okapi, le secrétaire général du club Olivier Pengongo a tenu à démentir les informations faisant état du refus d'hospitalité du Rwanda vers la délégation congolaise. Pour rappel, la PRFC avait initialement refusé de se déplacer à Kinshasa pour le match aller, évoquant des préoccupations liées à l'épidémie d'Ebola et à la situation sécuritaire. Le match aller s'est finalement joué à Lubumbashi le dimanche dernier. Vainqueur 1-0 à l'aller au stade Frédéric Kibasa Maliba grâce à un but de Zemanga Souza à la 45e minute de jeu, les samouraïs des fronts ont préservé leur avantage au stade Amahoro de Kigali pour décrocher leur qualification au prochain tour. Et nous chitons avec cette actualité du basketball comme prévu. La délégation du BC à Barré de Béni est bien arrivée ce mercredi 9 septembre à Kinshasa, débarquée dans la capitale Aïno, semaine du coup d'envoi de la Coupe du Congo de basketball. Les Mambas entament dès à présent leur phase de préparation ou encore des derniers réglages tactiques avant l'ouverture du tournoi. Et pour sa toute première participation à ces rendez-vous nationaux, les clubs champions de Béni abordent la compétition avec des ambitions affirmées. Après avoir dominé la scène locale, la formation du Nord Kivu attend désormais se mesurer aux meilleures équipes du pays et représenter dignement sa ville ainsi que toute sa province, celle des Nord Kivu. Mesdames, messieurs, c'est fini pour cette chronique sportive. Richard Maliro, j'étais à sa présentation. Bon reste d'état avec RTVH.
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2: 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Embota au lieu de Embota.

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0: à Athènes. Elle a été remise au comité organisateur de ces JOJ et doit rejoindre le Sénégal. C'est la première fois que la flamme olympique va se retrouver sur le continent africain. À Athènes, le reportage de notre correspondante Emmanuelle Steele.
1: C'est parti, la flamme olympique est en route pour Dakar, à 50 jours du début des JOJ. Ce jeudi midi, à Athènes, la cérémonie d'allumage de la flamme s'est déroulée devant un public enthousiaste, en majorité grec. Sous les applaudissements, la torche portée en relais par plusieurs athlètes grecs et sénégalais a fait le tour de la piste du prestigieux stade panathénaïque. Ibrahim Awad, ancien champion d'Afrique du 400 mètres et coordinateur de l'organisation de ces JOJ, parle d'un moment fort, historique.
2: Là, pour la première fois, la flamme olympique arrive sur le continent africain. C'est une première. C'est une raison de fierté. C'est pour montrer qu'aujourd'hui, ce qui nous mobilise, ce qui nous engage à partir de maintenant, c'est de montrer que l'Afrique, avec ce qu'elle sait faire, va accueillir le plus grand événement sportif, va accueillir la jeunesse du monde entier et montrer ce qu'elle sait faire.
1: L'engouement pour ces Jeux olympiques de la jeunesse n'est pas démenti par Louis-François Mendy, champion d'Afrique du 110 mètres haies.
3: La population sénégalaise a hâte que la flamme arrive à Dakar demain. Comme ça, on va célébrer ça samedi. Et après, on va faire le tour des 14 saisons du Sénégal. On va continuer à célébrer jusqu'au jour J des Jeux.
1: Ferveur, fierté, impatience, voilà les mots qui sont revenus dans toutes les bouches aujourd'hui, au moment de voir cette flamme olympique partir vers Dakar, vers l'Afrique. Emmanuel Stills, Athènes, RFI.
4: Au Soudan, l'armée nationale annonce avoir intercepté 3 drones des paramilitaires FSR qui cherchaient à atteindre des bâtiments gouvernementaux à Khartoum.
0: Et d'autres drones ont tenté de frapper une base militaire à Omdurman, la ville jumelle de la capitale soudanaise. Les attaques de ce genre se multiplient ces derniers mois et le Conseil de sécurité de l'ONU doit se prononcer tout à l'heure sur un renouvellement de l'embargo sur les armes pour le Darfour. Cet embargo voté en 2004 ne s'applique qu'à cette seule région soudanaise, alors que la guerre ravage tout le pays depuis 3 ans. Aussi, les États-Unis ont-ils proposé d'étendre l'embargo à l'ensemble du territoire, Alexandra Brangeon.
5: Selon Washington, l'embargo en place depuis 2 décennies a échoué à suivre l'expansion du conflit à de nouvelles régions telles que le Kordofan et l'État du Nil Bleu et à s'adapter au recours croissant aux drones de combat. Washington milite donc pour l'élargissement de l'embargo à l'ensemble du pays afin de couper les réseaux d'approvisionnement en armes qui alimentent les deux camps. Selon Massad Boulos, le conseiller Afrique du président américain, au moins 12 pays apportent un soutien militaire aux deux belligérants, soutien qui s'est intensifié ces derniers mois. Il y a 10 jours, une mission d'enquête de l'ONU a mis en garde ses soutiens extérieurs en armes, technologies militaires, combattants et réseaux logistiques, renforce les deux camps et prolonge le conflit. La résolution proposée par Washington s'appliquerait aux forces armées soudanaises et à leurs rivales, les forces paramilitaires. Mais un embargo plus large sur les armes nécessiterait un vote au Conseil de sécurité auquel la Russie et la Chine pourraient s'opposer. Moscou affirme qu'un embargo sur l'ensemble du pays nuirait à l'efficacité de l'armée soudanaise, un argument repris par Khartoum qui ajoute que cela affaiblirait la protection des civils.
0: Il est une petite délégation africaine qui n'est pas conviée à l'Assemblée générale des Nations Unies qui commence à New York, mais qui fait un gros travail de lobbying en marge de ce rassemblement mondial, celle du Somaliland. Cette république autoproclamée s'est séparée de la Somalie en 1991. Pour la première fois de son histoire, en décembre dernier, un État, Israël, l'a reconnu. Le Somaliland espère que d'autres lui emboîteront le pas et mise notamment sur les États-Unis. Le président du Somaliland, Abdirahman Hiro, a lui-même fait le déplacement, Gaël Lalex.
6: Abdirahman Hiro a déjà rencontré des proches du président Donald Trump, notamment John Peter Pham, ancien envoyé spécial des États-Unis pour le Sahel et les Grands Lacs. Sur X, il rappelle que soutenir la reconnaissance du Somaliland est dans l'intérêt stratégique des États-Unis. Tibor Nagy, autre proche du président américain, ancien secrétaire d'État aux affaires africaines, félicite également le Somaliland pour sa lutte contre la piraterie. C'est sous les traits d'un partenaire sécuritaire fiable dans une corne de l'Afrique et un bassin de la mer Rouge déchiré par les conflits que souhaite se présenter le Somaliland. Notre pays se tient aux côtés des États-Unis contre les forces du terrorisme, a déclaré Abdirahman Hiro lors du sommet États-Unis-Moyen-Orient qui s'est tenu mardi. Le chercheur Cameron Hudson du Centre pour les études stratégiques et internationales estime quant à lui que la seule justification américaine à la reconnaissance du Somaliland se résume en quelques mots. Combattre les Houthis en mer Rouge. Cela isolerait les États-Unis dans la région en ne satisfaisant qu'Israël et les Émirats arabes unis, tout en compromettant la stabilité régionale, prévient le docteur Andreas Krieg du centre de recherche MENA Analytica. Gaël Alex, Nairobi, RFI.
0: L'Algérie a annoncé ce matin la rupture de ses relations diplomatiques avec les Émirats arabes unis. Alger évoque des agissements provocateurs. Le chef d'État algérien Abdelmadjid Tebboune accuse de longue date les Émirats de mener une action de déstabilisation dans plusieurs pays de la région, notamment au Mali, en Libye ou au Soudan.
4: En République démocratique du Congo, deux complexes scolaires entièrement ravagés par un incendie à Bukavu, dans la province du Sud Kivu.
0: Il y avait classe lorsque les établissements ont pris feu. Plusieurs enfants ont été piétinés dans la bousculade qui s'en est suivie. Au moins 10 d'entre eux ont perdu la vie selon les premiers bilans. Selon les témoins, il y a également de nombreux blessés, parmi lesquels 5 enseignants. La RDC ou la Cour des comptes met en cause plusieurs projets de reboisement financés par le Fonds forestier international. Entre 2021 et 2024, plus de 1 300 000 dollars ont été attribués à ces projets. Mais les auditeurs sont allés confronter les réalisations déclarées à la réalité du terrain. Et ça ne coïncidait pas vraiment, Pastor Ligodi.
7: Sur le papier d'abord, environ 750 hectares de projets de reboisement retenus pour plus de 1,3 million de dollars de financement entre 2021 et 2024. 750 hectares, c'est plus de 7 km². Pour vérifier les réalisations, les auditeurs de la Cour des comptes ont pris les coordonnées géographiques des projets subventionnés et se sont rendus sur plusieurs sites. Et là, le décor change. Selon les endroits, ils disent avoir trouvé des terrains vagues, des savanes sans arbres plantés ou même des forêts primaires intactes. Premier cas documenté, une ONG qui a bénéficié de près de 230 000 dollars. Les contrôleurs vérifient plusieurs sites prévus par le projet. Une école située à 27 km de Lubumbashi, le village Kalunda, le groupement Kasongo ou encore un site de la régie des eaux. Sur ces derniers, 24 hectares devaient accueillir une plantation intensive. Mais selon la Cour, les espaces concernés sont restés à l'état des friches ou des savanes naturelles. Dans ses recommandations, la Cour demande finalement de dresser une liste noire des ONG et structures impliquées dans ce qu'elle qualifie de projet fictif et d'exiger le remboursement intégral des sommes indûment perçues.
0: Au Mali, le camp militaire de Djoura dans la région de Mopti a été attaqué ce matin par les djihadistes du JNIM liés à Al-Qaïda. Le JNIM affirme avoir pris le contrôle de ce camp avant de repartir, ce que confirment plusieurs sources locales. Aucun bilan à ce stade. L'armée malienne n'a pas communiqué. Dans sa dernière communication, l'état-major malien revendique en revanche des frappes aériennes effectuées hier près de Bougouni contre des points de regroupement abritant de nombreux terroristes et la veille mardi près de Koutiala contre des points de concentration de groupes armés terroristes.
4: Toujours aucune nouvelle de notre confrère Moussa Kaka, correspondant historique de RFI au Niger, directeur de la radio-télévision Saraounia. Il est porté disparu depuis le 31 août.
0: Personne ne l'a revu après qu'il a quitté sa rédaction en début de soirée. Amnesty International et l'Organisation mondiale contre la torture interpellent les autorités de Niamey afin qu'elles localisent le journaliste disparu. La Fédération internationale des droits humains dit, elle aussi, sa grande inquiétude. Drissa Traoré est chargé du programme Sahel au sein de la FIDH.
8: À l'heure où je vous parle, nous n'avons aucune information précise sur les lieux et les conditions de détention du journaliste Moussa Kaka, ce qui est d'autant plus préoccupant quand on tient compte de la situation qui prévaut au Niger. Tout porte à croire que il est détenu au secret quelque part. Tout porte à croire que les événements intervenus le 29 août ne doivent pas être étrangers à sa disparition, même si nous savons très bien que Moussa Kaka, c'est un journaliste chevronné et professionnel. Il a toujours fait son travail et malgré cela, il a toujours été inquiété par les différents régimes qui se sont succédés au Niger. Malgré notre alerte, nous n'avons à ce stade aucun retour des autorités nigériennes, ce qui est préoccupant. C'est pourquoi nous profitons de ce micro pour réitérer notre appel à ces autorités à prendre toutes les mesures nécessaires afin de localiser Moussa Kaka et surtout d'établir les circonstances exactes de sa disparition et de garantir son intégrité physique et psychologique.
0: Des propos recueillis par Frédéric Gara en Guinée. Le ras-le-bol des transporteurs de la région de l'Abbé. Ils dénoncent le racket auquel les soumettent les forces de sécurité et se sont mis en grève. Les transporteurs qui desservent les grandes villes, notamment Conakry, leur ont emboîté le pas, Guillaume Thibault.
9: Tracasseries routières pour certains, rackets systématiques, affirment d'autres chauffeurs joints par RFI, qui réclament tous des contrôles justes et équitables. Directement visés, les services des douanes et de la gendarmerie qui ont rencontré, avec des membres du gouvernorat, les syndicats des transporteurs de l'AB ce mercredi, des discussions qui n'ont pas abouti. Lancé à l'origine par les chauffeurs des trajets vers le Sénégal et la Gambie, des lignes vitales pour l'économie de la région, le mouvement de protestation a pris de l'ampleur, explique un dirigeant syndical. Les chauffeurs des lignes vers Conakry, Cancan et même Nzérékoré sont solidaires. Le ras-le-bol est général. Avant de conclure, le réseau est paralysé. À Conakry, le ministre des Transports, Ousmane Gawal Diallo, qui a dénoncé un mouvement lancé sur les réseaux sociaux sans préavis syndical, a affirmé que ses services feront toute la lumière sur les accusations de rackets et de barrages illégaux, mais que les contrôles sur les surcharges et le respect du code de la route seront désormais appliqués avec fermeté.
0: Midi 42 à Conakry.
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0: Dans la deuxième partie d'Afrique Midi, un député gabonais arrêté au Rwanda pour avoir giflé le chef d'escale de la compagnie rwandaise à Kigali, et la Biennale d'architecture qui se poursuit à Nairobi. En plus bref, dans l'actualité africaine de ce jeudi, Michael Randrianirine reçu ce matin à l'Elysée en marge du sommet spatial qui a lieu à Paris. Le président de la refondation malgache a eu un tête-à-tête avec le chef d'État français Emmanuel Macron.
4: En Gambie, le président Adama Barrow promet un renforcement de la production électrique avant la fin du mois d'octobre.
0: Depuis juin, le pays fait face à de nombreuses refondations malgaches. A eu un tête-à-tête avec le chef d'État français Emmanuel Macron.
4: En Gambie, le président Adama Barrow promet un renforcement de la production électrique avant la fin du mois d'octobre.
0: Depuis juin, le pays fait face à de nombreux délestages et la colère monte. Des

0: compagnie nationale d'eau et d'électricité. Il a pointé un contexte défavorable en pleine saison chaude.
1: Je suis conscient de votre inconfort et de vos frustrations et je vous assure que ce n'est pas là ce que je souhaite pour notre peuple. Et nous ferons tout ce qui est en notre pouvoir pour y remédier dans les plus brefs délais. Les pays de notre région font face à des coupures d'électricité similaires. La demande d'électricité est à un niveau record. D'importantes unités de production tombent en panne simultanément. Et les conditions saisonnières réduisent notre production hydroélectrique.
0: Lundi soir, des Gambiens exaspérés sont descendus dans les rues de Banjul pour dénoncer ces coupures de courant persistantes. Les manifestants en colère ont bloqué des routes avec des pneus brûlés avant de prendre la direction de la compagnie nationale d'électricité dans le quartier de Westfield. Les forces de l'ordre gambiennes ont tiré des gaz lacrymogènes pour les disperser. Le président Adama Barrow promet désormais une amélioration de la situation de l'approvisionnement d'électricité d'ici la fin octobre, notamment grâce à la mise en service d'unités de production d'énergie solaire.
2: Un fait divers qui a failli tourner à l'incident diplomatique.
3: Le 3 septembre dernier, un député gabonais en transit à l'aéroport de Kigali a giflé un chef d'escale de la compagnie nationale Rwandair. L'élu a été arrêté et gardé à vue pendant 5 jours avant d'être renvoyé à Libreville et remis entre les mains de la justice de son pays. L'incident a été filmé par une caméra de surveillance et la vidéo a fini par fuiter. À Libreville, le récit d'Yves Laurent Gomain.
4: Selon sa famille, le député partait en Afrique du Sud pour des soins médicaux en compagnie de son oncle. Pendant le transit à l'aéroport de Kigali, les deux hommes se sont endormis et n'ont pas entendu les appels à embarquer. Réveillés en sursaut, ils tentent de se presser pour les formalités, mais le personnel aéroportuaire fait intervenir la police pour tenter de comprendre où se trouvait-il. Le temps presse et finalement le chef d'escale ferme l'embarquement. Énervé, le député avance vers lui et lâche une gifle retentissante. Il est interpellé et placé en détention dans la capitale rwandaise. La diplomatie entre en action. Lundi, le ministre gabonais des Affaires étrangères, Edith Tassilaye Ndumbeneni, a annoncé dans un communiqué que les autorités rwandaises ont accepté de remettre Augustin Lobel Yembi à la disposition de la justice gabonaise grâce aux bonnes relations entre les présidents Paul Kagame et Brice Clotaire Oligui Nguema. Dès son arrivée à Libreville mardi, le député a été arrêté et conduit dans une cellule de la gendarmerie en attendant d'être jugé. Le bureau de l'Assemblée nationale ne s'y est pas opposé, évoquant un cas de flagrant délit. Yves Laurent Goma, Libreville, RFI.
3: Direction Nairobi à présent, où la Biennale panafricaine d'architecture se déroule cette semaine. Architectes et urbanistes du continent y présentent leurs projets et échangent dans des groupes de travail. Alors que l'Afrique subit de plein fouet les effets du dérèglement climatique, il est notamment question du lien entre urbanisme et écologie, Alban Tiroir.
5: Comment les villes africaines s'adaptent-elles au changement climatique? C'est une des questions discutées par les architectes du continent. Réunis à Nairobi, Mpeti Morojele est venu d'Afrique du Sud. Face aux inondations répétées, il préconise un urbanisme plus résilient.
6: Plutôt que d'avoir des surfaces recouvertes de béton, utiliser des surfaces perméables et poreuses permet à l'eau de s'infiltrer dans le sol au lieu de trop rester en surface. Ça, c'est un exemple. Il y a aussi des choses simples comme planter des arbres le long des rues pour que les gens puissent marcher à l'ombre, car la chaleur est également un problème.
5: Sylvain Bobossi-Bison appelle à s'inspirer des savoir-faire traditionnels. Il a étudié les constructions des pygmées Aka en République centrafricaine.
7: Comme vous voyez la forme des huttes des pygmées en forme de dôme, ça permet de ralentir la force du vent. Ça permet aussi à la pluie de glisser facilement. Ça permet aussi de récupérer ces eaux de pluie-là. Voilà des options comme ça, même des matériaux de construction. Du bois recyclé, des feuilles de marontassé utilisées pour mettre sur cette toiture-là qui permet à l'eau de glisser de façon douce. Voilà autant d'éléments, madame, qui permettent d'être repris dans des projets pour pouvoir faire des projets cohérents, réalistes, qui nous ressemblent et qui protègent la nature et notre environnement de tous les jours.
5: Cette semaine, les architectes réfléchissent aussi aux manières de préserver l'héritage culturel du continent et de construire les villes africaines de demain. Albin Tiroir, Nairobi, RFI.
3: 15h48 à Nairobi. Anne Kantner, les grands titres de ce jeudi 10 septembre.
2: Les rebelles Houthis qui gagnent du terrain au Yémen. Ils ont pris le contrôle d'une ville stratégique sur la mer Rouge. Cela les rapproche d'un contrôle du détroit de Bab el-Mandeb, l'une des principales routes commerciales maritimes au monde. Deuxième jour d'une convention inédite pour le Parti républicain aux États-Unis. Un rendez-vous extraordinaire en année d'élection de mi-mandat et l'occasion pour Donald Trump de montrer que c'est lui

0: qui a toujours la main sur son parti, lui au centre de tout. Avant ces élections parlementaires prévues début novembre, il a demandé aux militants de voter comme si c'était lui qui figurait sur les bulletins de vote. Pendant ce temps, son secrétaire d'État est en visite en Amérique latine. Dernière étape au Pérou aujourd'hui pour Marco Rubio. On y reviendra dans le rendez-vous d'Haïti des Amériques dans 20 minutes. Un soutien de moins pour le patron de la FIFA, candidat à sa réélection à la tête de l'instance du foot mondial. La Fédération française fait savoir aujourd'hui qu'elle ne soutiendra pas Gianni Infantino en mars prochain. Et puis du foot sur le terrain aussi, avec la phase de Ligue des Champions qui se poursuit aujourd'hui en Europe. Ce sont des pratiques qui relèvent de la traite d'êtres humains. Selon Amnesty International, la Russie a recruté des milliers de ressortissants étrangers originaires de pays pauvres pour combattre sur le front ukrainien en utilisant la tromperie et la contrainte. Ces pratiques, l'ONG de défense des droits de l'homme les détaille dans un rapport publié ce matin. Aymeric Éluin, chargé de plaidoyer armes et conflits à Amnesty, est votre invité, Nicolas Sûr.
1: Bonjour Aymeric Éluin.
2: Bonjour.
1: Qui sont ces étrangers qui se retrouvent en quelque sorte malgré eux sur le front ukrainien ?
2: Alors ce sont des étrangers qui proviennent de ce qu'on appelle le sud global, souvent dans des pays à revenus faibles. Ce sont des gens qui viennent du Brésil, de Sierra Leone, d'Afrique du Sud, de Colombie, d'Égypte, du Sri Lanka. Ce sont des personnes qui sont bien souvent en difficulté économique, précaire, et à qui on va faire miroiter des emplois civils bien rémunérés dans le domaine de la construction, par exemple, de l'informatique, de la logistique, de la sécurité. Et avec ces arguments, on va les appâter. Et en fait, il s'avère, une fois qu'ils arrivent sur place, que c'était des offres d'emploi trompeuses, frauduleuses. Et ces personnes vont se retrouver ensuite, contre leur volonté, embrigadées et utilisées comme chair à canon dans les troupes russes.
1: Et il y a aussi des migrants qui se trouvaient déjà en Russie quand ils se retrouvent recrutés.
2: Oui, tout à fait. En fait, vous avez deux dynamiques. La première qui consiste à recruter des étrangers donc en dehors de la Russie. Et puis, vous avez effectivement donc des migrants, également des réfugiés, qui vont voir leur situation exploitée par les Russes. Par exemple, vous avez des migrants dont le visa de travail a expiré et qui se retrouvent du coup aux yeux de la loi russe dans l'illégalité. Et afin de leur proposer une solution alternative à l'expulsion, on leur propose de s'enrôler dans les forces armées en omettant évidemment de leur préciser que cet enrôlement vise à les emmener sur des zones de combat et non pas, comme ils le disent, uniquement pour faire des fonctions de non-combattants comme cuisiniers, conducteurs. Et ce sont des gens du coup qui vont se retrouver en première ligne, littéralement, pour boucher les lignes russes et se transformer en chair à canon avec 2 semaines d'entraînement à peine, et encore entraînement c'est un grand mot. Pendant 2 semaines, on les accoutume à l'idée d'aller sur le théâtre de combat. Et en plus, on les prive de la faculté de se déplacer parce qu'on va leur retirer, par exemple, leur téléphone portable.
1: Ou leur passeport. Qui sont les recruteurs, Aymeric Éluin ? Des intermédiaires privés ou est-ce que les autorités russes jouent un rôle dans ce processus ?
2: Alors, les autorités russes, indubitablement, jouent un rôle sur cette question-là, puisqu'on le voit par exemple sur le territoire national. Les autorités nationales interviennent vis-à-vis des migrants. Donc, c'est la police, c'est le ministère de l'Intérieur, c'est le ministère de la Justice. Et quand on recrute des personnes à l'étranger pour ensuite les intégrer dans des zones de combat, en les faisant passer par des polygones d'entraînement, il y a une chaîne de commandement qui est au courant. Il y a des complicités parmi les fonctionnaires, parmi les militaires, parmi les autorités nationales. Donc, les autorités sont au courant, national russe. Mais il y a aussi des intermédiaires, évidemment. Il y a des intermédiaires qui sont utilisés, des agents locaux dans les pays étrangers, qui vont faciliter le recrutement. C'est aussi le recrutement via des offres d'emploi en ligne. Donc il y a toute une chaîne d'auteurs qui permet d'établir une responsabilité russe vis-à-vis du recrutement de ces personnes contre leur volonté. Et aujourd'hui, la Russie ne fait rien pour arrêter ce phénomène.
1: C'est un système organisé. Que se passe-t-il pour ceux qui souhaitent quitter l'armée quand ils se rendent compte qu'ils se retrouvent sur le front ?
2: Ils n'ont pas le choix. Nous, on a recueilli des témoignages où on leur disait l'alternative est la suivante. Soit vous allez au combat, soit vous mourrez. On vous tue, tout simplement. Donc, ils n'ont pas le choix. Ils sont dépossédés de leur volonté. On les réduit, finalement, comme dans le cadre de la traite des êtres humains, à des objets privés de consentement. Et on les a manipulés pour qu'on arrive là. Et il n'est pas question de les laisser partir. Une fois qu'ils sont dans les centres d'entraînement, ces personnes n'ont d'autre choix que d'aller sur la zone de combat et dans des situations absolument terrifiantes. Hein. Certains, on va même leur retirer leur gilet pare-balles pour qu'ils courent plus vite. Donc, on est confronté à l'enfer. Et il y a d'ailleurs un témoignage que nous avons recueilli où la personne nous indique qu'elle était en première ligne. On ne voyait pas d'Ukrainiens, on ne voyait que des drones de droite et de gauche. C'était juste l'enfer.
1: Vous appelez la Russie, bien sûr, à mettre un terme à ces pratiques. Les gouvernements dont des ressortissants ont été victimes à mener des campagnes de sensibilisation. Mais vous demandez aussi à l'Ukraine d'agir. Comment concrètement ?
2: Alors déjà, l'Ukraine, parce que nous avons recueilli ces témoignages en partie dans les camps de prisonniers de guerre que tient l'Ukraine dans l'ouest du pays.
1: Oui, parce qu'on rappelle qu'Amnesty International est interdite en Russie.
2: Tout à fait, exactement. On est considéré comme illégal et notre présence a été criminalisée. Donc, on ne peut pas être en Russie. Donc, on a enquête en Ukraine et évidemment, parmi les recommandations, c'est le fait que, par exemple, les Ukrainiens doivent appliquer à ces combattants les mêmes règles du droit international humanitaire qu'aux autres combattants. Même si ces personnes ont été recrutées en se voyant privées de leur volonté de dire oui ou non pour aller au combat, donc on les a manipulés, il n'en reste pas moins que le droit international humanitaire s'applique à ces personnes. Donc il faut que le droit international humanitaire, qui prévoit des conditions à respecter pour les prisonniers de guerre, s'applique également à ces personnes, que ces personnes puissent entrer en contact avec leurs proches, avec leur famille, bénéficier de la protection consulaire quand c'est possible, qu'évidemment qu'on puisse travailler à leur rapatriement dans leur pays quand c'est possible. Donc l'Ukraine doit enquêter si possible. Possible lorsqu'elle a ce type de prisonniers enquêtés sur la façon dont ces personnes ont pu se retrouver dans ces circonstances.
1: Enrique Luin, une dernière question. Si vous deviez susceptible d'être attiré aujourd'hui par une offre d'emploi en Russie, quel serait-il ce message ?
2: Regardez-y à deux fois. Méfiez-vous des offres d'emploi civiles mirobolantes avec promesse de la nationalité russe. On sait que c'est un fort aujourd'hui à pas pour attirer les personnes. Dans le contexte russe et même d'offres d'emploi venant de pays alliés à la Russie, méfiez-vous et surtout prenez conseil auprès d'autres personnes avant d'y répondre parce que le piège peut vite se refermer et vous déposséder de votre vie.
1: Merci Aymeric Elumin. Cet entretien sera retrouvé sur le www.rfi.fr et sur nos applications rubrique invité, onglet invité d'Afrique Midi. En RDC, le fleuve Congo fait vivre des millions de personnes grâce à la pêche. Selon les autorités, plus de 60 000 tonnes de poissons y sont pêchées chaque année. Mais aux abords de Kinshasa, la capitale, les pêcheurs constatent que le poisson se raréfie. Leur filet remonte en fait de plus en plus de plastique, à tel point que certains pêcheurs délaissent la pêche pour récupérer les déchets et le revendre à des entreprises locales de recyclage. Reportage Aurélie Bazaraki-Bangoula.
3: Le jour se lève à peine sur le fleuve Congo. À bord de sa pirogue en bois défraîchi, Gilbi Mwanafioti longe les rives de Kinshasa. Le pêcheur relève ses filets.
4: J'ai plongé les filets hier soir dans l'eau et tous les matins je les ramasse.
3: Cela fait 40 ans que Gilbi Mwanafioti effectue les mêmes gestes et au fil des années un constat alarmant. Les prises sont de plus en plus maigres.
4: Regarde, il n'y a que du fretin, des petits poissons. Avant, je pêchais des gros poissons, mais les poissons ont fui à cause du plastique. Regarde, il y a plus de plastique que de poissons dans l'eau maintenant. Il y a des couches de bébés usagées, des bouteilles de jus. C'est triste.
3: Selon des experts environnementaux, la capitale congolaise produit au moins 15 tonnes de déchets plastiques chaque jour. Pour Vincent Kunda, directeur de l'ONG Congo River, il y a urgence à agir.
5: Moins de 20% de ces déchets qui sont traités correctement. Et le reste est déversé dans le fleuve Congo. Ce fleuve qui est la colonne vertébrale de notre pays, il y a beaucoup à faire. Mais sans prise de conscience, on risque même de perdre tout ce patrimoine.
3: À Kinshasa, la pêche artisanale fait vivre plus de 600 familles. Mais cette pollution a aussi un impact sur les revenus des pêcheurs qui s'amenuisent, à peine une vingtaine de dollars par semaine contre 100 dollars il y a quelques années. Pour s'en sortir, certains pêcheurs ne pêchent plus seulement du poisson mais aussi du plastique plus rentable. Pagaie en main, Charles Moloua, 60 années de pêche à son actif, détaille sa prise du jour.
6: Le plastique, Regarde ce plastique, j'en pêche énormément. Je stocke tout à la maison jusqu'à 150 kilos. Puis je les vends à des entreprises de recyclage. Je gagne à peu près 80 dollars par semaine.
3: Mais derrière cette activité qui lui permet de survivre se cache une autre réalité, celle d'un savoir-faire.

0: Terre artisanale, aujourd'hui menacée de disparaître. Aurélie Bazaraki Bangula, Kinshasa, RFI.
1: Et c'est sur les bords du fleuve Congo que se termine cette demi-heure d'info africaine. Réalisé, préparé avec Laurent Corro, Michael Vocalves et Pierre Vallée. Merci à eux et merci à vous de nous avoir suivis.
2: À demain, Nicolas Sûr. Vous restez avec nous sur RFI. Dans une minute, le rendez-vous d'Haïti et des Amériques, ou bien une demi-heure d'info en full day si vous êtes en Afrique de l'Ouest, ou encore en portugais si vous nous écoutez d'Afrique lusophone. À tout de suite.
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2: Il est temps de vous informer, messieurs et dames. Bienvenue à l'écoute de ce bulletin d'information humanitaire à Beni et Lubero. Dans certaines écoles, l'afflux d'enfants déplacés accentue la surcharge des classes, tandis que d'autres sont privés d'enseignement en raison du manque d'infrastructures. À cela s'ajoutent les obstacles auxquels font face les enfants vivant avec handicap pour accéder à une éducation adaptée. Ces réalités montrent que l'accès à l'école demeure encore un casse-tête pour certains enfants. Reportage à suivre dans cette édition pour bien comprendre la situation. Je suis Nick Mokobeloa à la présentation.
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2: Pour commencer, la surcharge scolaire complique la scolarisation des enfants déplacés dans plusieurs écoles publiques de Beni. Dans des classes déjà débordées, leur arrivée augmente davantage les effectifs. Pour les parents déplacés, confrontés à plusieurs difficultés, notamment le manque des moyens pour répondre aux besoins scolaires de leurs enfants, les envoyer à l'école devient aussi un défi. Face à cette situation, l'ONG APROFEC RDC sensibilise ses parents sur l'importance de maintenir leurs enfants sur le chemin de l'école. Djouria Mireille pour les détails.
5: À l'école primaire Mabakanga, les enfants déplacés sont accueillis malgré le nombre élevé des élèves dans les salles des classes. Pour être inscrits, ils doivent présenter une attestation délivrée par les chefs des bases confirmant leur situation de déplacement. Mouke Chabani, directeur de l'EP Mabakanga, explique.
6: L'afflux des enfants, nous les gérons avec tact. Ils viennent d'abord sans documents et ils témoignent que les documents étaient brûlés dans des maisons. Ça, c'est un. Alors, pour les recevoir, comme nous ne les remettons pas, nous demandons à leur tuteur d'aller chercher un document de justification qu'ils sont réellement déplacés de leur chef de cellule, soit d'avenue, pour que nous puissions confirmer qu'ils sont déplacés. Et nous les recevons, nous les inscrivons, suivant les explications de leur tuteur.
5: Pour ces enfants, retrouver le chemin de l'école après les déplacements n'est pas toujours facile. Certains arrivent sans uniforme, sac à dos et avec plusieurs mois d'interruption scolaire. Une situation qui complique leur apprentissage et leur intégration avec les autres élèves. Cet élève témoigne.
7: Là, je suis une déplacée. Nous sommes venus de Ringuette. Nous restons ici à Beni dans une famille d'accueil. Nos parents n'ont plus les moyens de nous acheter les objets scolaires. Nous n'avons pas

0: uniforme. Même si l'école est gratuite, nous demandons aux autorités de nous venir en aide. Je suis au 5e primaire, j'ai 12 ans. Nous sommes avec des petits frères.
1: De leur côté, les parents déplacés font face à de nombreuses difficultés pour assurer les besoins scolaires de leurs enfants. C'est dans ce contexte que l'ONG APROFEC RDC mène des séances de sensibilisation pour encourager les familles à maintenir les enfants à l'école. Sarah Vissando, chargée de protection au sein de l'APROFEC RDC.
2: Nous avons eu des séances avec certains parents avec qui nous travaillons pour leur montrer l'importance d'accompagner les enfants à l'école. Les défis sont nombreux parce qu'il y a certains parents qui n'ont pas les moyens pour inscrire même les enfants avec les conditions qui sont actuelles. Il faut payer les frais d'inscription, donner un enfant qui n'a pas le travail, il a été déplacé. C'est vraiment compliqué.
1: Malgré la surcharge des écoles et les difficultés des familles, la scolarisation des enfants déplacés reste un enjeu important pour leur protection et leur avenir. Beni Djouria Mireille pour Abarizama.
3: Et dans le sud du territoire de Lubero, la cloche de la rentrée n'a pas toujours sonné pour les enfants du quartier de Kitobindo dans le village de Luofu. Et pour cause, l'unique école primaire de ces coins isolés est en ruine depuis plus de 2 ans. Face à cette déscolarisation forcée, les parents sont désespérés et appellent à une intervention. Du côté des autorités de l'enseignement, on tente de rassurer. Le point avec Ghislain Ramazani.
4: Les séquelles des violents affrontements de 2024 sont encore toujours marquées ici à Kitobindo. Lors de la fuite des habitants, l'unique école primaire de la place a été détruite et abandonnée. Depuis, personne n'a pu relever ses murs. Les parents sont contraints de voir leurs enfants abandonner les études, comme en témoigne cette mère de famille.
5: Nous demandons qu'on nous reconstruise notre école. Nous ne voulons plus voir nos enfants errer dans la brousse pour chancer des rats, de peur qu'ils ne finissent pas par devenir des voleurs. Nous supplions les autorités de nous venir en aide.
6: C'est bien ça, non?
4: À Kitobindo, au lieu de préparer leur avenir, les enfants errent désormais dans la nature. Cette petite fille, qui devrait être en troisième année primaire, est inquiète.
7: Je ne vais pas à l'école. Moi aussi, je vais étudier.
4: Pour fuir cette oisiveté forcée, quelques enfants courageux parcourent chaque jour des dizaines de kilomètres à pied pour étudier à Kirumba ou au centre de Luofu. Il s'y échoue épisode que déplore Kamate et Babouirana Jean-Baptiste, chef de quartier adjoint de Kitobindo. Il implore l'intervention urgente des autorités et des partenaires humanitaires.
8: Maintenant que nous sommes de retour chez nous, notre demande est la reconstruction de cet établissement et la fourniture des matériels scolaires.
4: Interpellé sur ce drame, Paluku Mubonga Richard, directeur de la sous-division de l'éducation nationale à Kirumba, se veut rassurant. Il annonce qu'une équipe sera dépêchée sur le terrain pour palper du doigt la réalité. Selon lui, il est encore possible de sauver cette nouvelle année scolaire pour ses écoliers.
9: Pour le moment, nous nous préparons à y envoyer une équipe pour enquêter les milliers. Ce sont des enfants congolais. Ils ont droit à l'éducation. Que les parents soient souples, qu'ils s'attendent aux salons spécifiques pour la reconstruction de ces bâtiments qui sont écroulés ou qui sont abandonnés. À notre tour, nous amenons les responsables, nous amenons les enseignants, nous amenons les kits. On récupère même les gens après le trimestre. Que ces enfants soient calmes, on viendra à leur secours.
4: On entend d'une suite favorable. Les enfants de Kitobindo regardent les jours passés. Ils continuent malheureusement de nager dans la rivière Luholu qui se trouve à quelques mètres et chassent les rats au lieu de se retrouver en glace. Et ils ne sont pas les seuls. Plusieurs autres villages en territoire de Lubero connaissent la même réalité. Des retours de Kitobindo, juste le Ramazani, pour Rabarizo Mahali.
3: À Oicha, pour finir, l'intégration des enfants vivant avec handicap reste confrontée à plusieurs obstacles dans les écoles. Accessibilité des bâtiments, manque de matériel adapté et insuffisance d'accompagnement figurent parmi les difficultés relevées par les acteurs du secteur. Si certaines écoles disent accueillir ces enfants comme les autres apprenants, les infrastructures et les équipements ne sont pas toujours adaptés à leurs besoins. Des organisations humanitaires se mobilisent aussi en appui avec du matériel pour favoriser l'intégration de ces enfants. Sami Kita pour les détails.
6: Dans les écoles de la ville de Ouidja, des enfants vivant avec handicap sont scolarisés, mais leur intégration reste encore un défi. Pour Samuel Mukirania, coordonnateur de l'organisation Solidarité des personnes vivant avec handicap, l'accessibilité des salles de classe constitue notamment un obstacle pour les enfants à mobilité réduite. Il cite également les manques de mobilier adapté à leurs besoins.
10: Pour marcher, il faut qu'il soit poussé sur une chaise roulante. Maintenant, est-elle enfant avec une classe, avec des escaliers, vous allez trouver que c'est déjà un obstacle pour cet enfant, ce qui constitue pour lui un aspect d'exclusion. En classe, on doit se mettre sur des bancs, et devant lui, il faut un pupitre, mais il y a de ces enfants-là qui ne peuvent pas supporter se mettre sur un banc libre là. Il faut une chaise qui est adaptée à son état.
6: Pour cet acteur, les difficultés concernent aussi l'accompagnement et les moyens disponibles pour répondre aux besoins spécifiques de ses enfants. Il affirme que son organisation se limite essentiellement aux sensibilisations et aux plaidoyers. Des appuis existent néanmoins, notamment en matériel de mobilité.
10: Comme nous aussi, nous n'avons pas de moyens. Nous nous limitons au niveau des sensibilisations et des plaidoyers. Et récemment, il y a l'organisation Congo Handicap qui a été sur place. Cette organisation a piloté quand même les enfants avec des chaises roulantes et d'autres matériels de mobilité.
6: Dans les établissements scolaires, le constat est toutefois présenté sous un autre angle. À l'école primaire à Donga, son directeur, Jospé Kanyambwe, affirme que les enfants vivant avec handicap sont accueillis comme les autres écoliers. L'établissement mise notamment sur la sensibilisation pour prévenir la discrimination.
11: Nous avons des enfants vivant avec handicap dans nos écoles. Ils sont moins nombreux. Néanmoins, le peu que nous les recevons comme tous les autres enfants qui veulent étudier. Nous les encadrons comme tous les autres en sensibilisant les autres enfants pour qu'ils les considèrent comme tous les autres parce que nous avons l'habitude de dire aux enfants qu'on ne peut pas discriminer quelqu'un à cause de son handicap, à cause de son rang social.
6: En sous-division de Ouidja, au moins 10 à 16 enfants vivant avec handicap ont fréquenté l'école durant l'année scolaire 2025-2026. Parmi eux, deux font partie des 300 bénéficiaires des matériels de mobilité distribués par l'organisation Congo Handicap et dans l'aire de santé de Tenambo. Samikita Ouidja pour Abariza Mahali.
3: Messieurs et dames, c'est la fin de ce bulletin pour aujourd'hui. Merci à vous de l'avoir suivi jusqu'à la fin. Merci également à l'équipe de rédaction. Vous pouvez suivre ces informations ainsi que d'autres de la région en consultant notre site web le www.abarizamahali.org. Nick Mukobelo a été à la présentation. Au revoir et portez-vous bien.

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2: Il est très exactement 18h.
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5: Auditeurs, auditrices de la RTVH, bienvenue à l'écoute de ces communiqués de l'Université officielle de Rwenzori. L'Université officielle de Rwenzori porte à la connaissance des anciens et nouveaux diplômés d'État ainsi que les diplômés AD des ITEM et IM que les inscriptions pour l'année académique 2026-2027 ont déjà débuté et se poursuivent tous les jours ouvrables de 8h juste à 15h30 à la paritora centrale de ce complexe administratif situé sur le boulevard Nyamwisi, route aérodrome Rwanda, quartier Kitulu numéro 4. L'IOR organise les recherches scientifiques, les enseignements théoriques et pratiques dans les filières, mentions et domaines ci-après. Domaine des sciences de la santé, filière de la santé publique avec 3 mentions, épidémiologie, management des politiques et systèmes de santé, santé, environnement et développement durable, filière des sciences bucco-dentaires, domaine des sciences psychologiques et de l'éducation, filière des psychologies avec 3 mentions, psychologie clinique, psychologie du travail, psychologie scolaire, filière des sciences de l'éducation avec 2 mentions, pédagogie scolaire, administration et planification de l'éducation, filière de l'éducation à la paix, domaine des sciences économiques et de gestion, filière des sciences de gestion avec comme mention gestion financière, filière des sciences économiques avec comme mention économie de développement, filière d'informatique de gestion avec comme mention informatique appliquée à la gestion des entreprises, domaine des sciences et technologies, filière de biologie, gestion de l'environnement, géologie, la préparatoire pour les candidats qui fréquenteront le génie, filière de génie électrique, génie civil ou ingénierie des systèmes de transport routier, structures et ouvrages à et ouvrages d'art hydraulique et construction hydraulique, filière de génie informatique, filière de génie électronique, domaine des sciences juridiques, politiques et administratives, filière des sciences juridiques avec comme mention droit public, droit économique et social, droit privé et judiciaire, droits humains, filière des relations internationales, filière des sciences politiques et administratives, avec comme mention sciences politiques et sciences administratives et management, domaine des sciences de l'homme et de la société, filière des communications appliquées, avec comme mention presse, information et communication publique, communication stratégique des organisations, filière d'anthropologie, filière des études des genres, filière des études des genres, en partenariat avec l'école de genre de l'Université de Goma, filière des sociologies. Les éléments du dossier sont les suivants et doivent être fournis au complet dans une farde à trinque université, photocopie du diplôme d'État pour les anciens diplômés ou son équivalent pour les étrangers, photocopie de la revue de l'inspection pour les nouveaux diplômés, photocopie des bulletins de 3e et 4e secondaire ou bulletins de 5e et 6e sous ancienne appellation, attestation de naissance, attestation de nationalité, attestation de mariage ou célibat, attestation de bonne vie et mœurs, attestation d'aptitude physique signée par un médecin d'État, 6 photos passeport des mêmes tirages, photocopie de la carte d'identité recto verso sur la même page, les curriculum vitae. Pour tout autre renseignement, contactez la paritora centrale de l'IOR qui vous souhaite la bienvenue dans ces hauts lieux du savoir. Fête à Butembo, le 7 juillet 2026, c'est le secrétariat général académique de l'IOR, Dr Mboussa Maombi Masinda, professeur associé à Parafé. Et voilà, c'est tout pour ce carnet de communiqués. Merci de l'avoir écouté.
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6: Notre peur la plus profonde n'est pas d'être inapte. Elle est que nous puissions être dotés d'un pouvoir sans commune mesure. On n'apporte rien au monde en se dévalorisant. Il n'est pas éclairé de se faire plus petit que l'on est, simplement pour rassurer les autres autour de nous. Si nous nous libérons de notre propre peur, notre présence seule pourra aussi libérer les autres.
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9: Merci de renouveler votre confiance sur RTVH. Mesdames, mesdemoiselles et messieurs, bonsoir. Voici le journal. Promotion des produits made in DRC. Le gouvernement congolais met en place une synergie interministérielle. L'objectif est de rendre plus compétitifs les produits congolais sur les marchés internationaux.
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9: Des élèves comptés par dizaines périssent à Bukavu dans des incendies éclatés à proximité de leurs écoles respectives au quartier Buolo, Kasha et Mosala. Un drame qui plonge davantage la capitale du Sud Kivu dans les mois, une ville déjà affectée par l'occupation rebelle.
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9: Lutte contre la maladie à virus Ebola. L'ONG DH décrit des conditions de travail difficiles pour les éléments de la police déployés pour la protection des centres de traitement. Après 3 mois d'émission, ils ne sont pas motivés et n'ont reçu aucune prime, s'indigne l'ONG de défense des droits de l'homme.
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9: Voilà tout pour le titre.
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9: Gracia Kasereka contrôle la partie technique. Elias Kassé sur la présentation de ce journal. Je venais de l'évoquer au sommaire. Mise en place d'une synergie interministérielle pour la promotion des produits made in DRC sur le marché international. Cette initiative a été portée à la connaissance des opérateurs économiques de la RDC par le ministre d'État, ministre de l'Agriculture et Sécurité Alimentaire, Mouindo Nzangi Butondo, et son collègue du commerce extérieur, Julien Paluku Kaunga. Cette synergie va faciliter la formation des produits. Des producteurs et exportateurs sur le respect des normes sanitaires et phytosanitaires afin de rendre les produits congolais compétitifs et sur les marchés mondiaux. Providence Birou.
13: L'annonce a été faite à présence des directeurs généraux de l'Office congolais des contrôles, OCC, de l'Agence nationale pour la promotion des exportations, ANAPEX, et de l'Office national des produits agricoles du Congo, ONAPAC. Selon Mouindo Nzangi, cette synergie va contribuer à trouver des réponses idoines à la problématique de l'approvisionnement continu à produits agricoles.
14: Nous avons pris l'initiative ensemble avec le commerce extérieur pour que nos équipes travaillent ensemble sur une feuille de route pour voir comment nous allons engendrer les milliers de producteurs agricoles dans les domaines qui sont concernés par les produits d'exportation. Et donc nous avons réuni l'ensemble des établissements aussi qui sont sous notre tutelle, l'OCC, l'ONAPAC, l'ANAPEX, pour que nous tous ensemble, nous puissions définir une stratégie qui va nous permettre, avant la fin de cette année, d'avoir déjà les premiers produits plantés.
13: De ce côté, Julien Paluku a précisé que la synergie des politiques agricoles et commerciales vise à tirer profit des différents marchés conquis par les gouvernements à travers le monde, dont chinois, britanniques émiratis, européens, indiens et américains.
8: S'il n'y a pas cette cohérence entre celui qui fournit la production et celui qui trouve les marchés, eh bien, la production peut être obtenue, mais pourrir là où elle est. Mais également, quelqu'un peut trouver un marché, mais qui n'est pas alimenté par une production. Voilà pourquoi nous avons parlé de cette cohérence à la fois de politique agricole et de politique commerciale.
13: Pour faire bénéficier les producteurs et les exportateurs de cette initiative, une équipe d'experts sera déployée dans les provinces pour leur sensibilisation sur les exigences du marché international.
9: Il est à présent 18h34 au Sud Kivu, d'où ce journal nous conduit. Et puis cette nouvelle qui fait froid au dos, une dizaine d'élèves sont morts ce jeudi 17 ans à Bukavu à la suite des incendies qui se sont déclarés sur les avenues Kacheke 3 et Founou B, respectivement au quartier Buolo Kacha et Monsala. Selon le témoignage relayé par plusieurs médias locaux, les faits d'origine inconnue seraient partis de Kacheke 3 non loin de l'école primaire Foura. Les flammes se seraient rapidement propagées jusqu'à Founou B. Plus de 15 élèves des écoles Oujama et Foura ont trouvé la mort dans une bousculade en fuyant les flammes. Plusieurs autres personnes asphyxiées, parmi lesquelles des apprenants, sont prises en charge dans des hôpitaux sur place, renseigne Radio Okapi. Outre les bilans humains qui est encore provisoire, des dégâts matériels sont déplorés. Et la coordination urbaine de la société civile du Congo à Butembo s'est dit préoccupée suite à la pénurie d'eau potable qui frappe la ville en cette période de l'épidémie. Le président de Sosico indique que cette situation, qui est consécutive à la longue saison sèche, risquerait de créer des conséquences graves sur la santé de la population. Elle expose aussi les femmes et jeunes filles qui sont obligées de se réveiller très tôt le matin et peut-être revenir plus tard la nuit à la recherche de cette substance vitale. Mumber et Tassi alias Célestin déplore aussi l'émission des factures de la régie des eaux à ses abonnés, même en cette période où des robinets sont à sec. Écoutez-les dans ces propos recueillis par Kabutia Maliro.
15: Si avec une vive inquiétude, la pénurie criante d'eau potable qui frappe la ville de Butembo à cette période de sécheresse, et cette situation aux conséquences humanitaires graves expose particulièrement nos mamans et nos jeunes filles obligées de se réveiller tôt le matin et qui puisent de l'eau jusqu'à tard dans la nuit aux actes de violence sexuelle et à l'insécurité grandissante que vit la ville de Butembo face à la circulation incontrôlée d'hommes d'armes à feu. Et au regard de ce qui précède, la Sosico Butembo déplore et dénonce le fait que la régie des eaux continue de facturer les consommateurs alors qu'ils n'ont pas consommé cette denrée vitale. Et il est inadmissible de faire payer une population pour un service non rendu. Dans plusieurs quartiers de la ville de Butembo, des bornes et fontaines sont à panne. Malheureusement, les abonnés continuent d'être facturés chaque mois. Et face à cette situation alarmante, la Sosico Butembo demande à la régie des eaux Butembo de cesser immédiatement avec la facturation fantaisiste et de rétablir ça de l'air, la desserte en eau potable dans tous les quartiers.
9: Et le réseau pour le droit de l'homme Redo plaide pour la prise en charge des policiers affectés, dont la riposte contre Ebola. Ce plaidoyer contenu dans une lettre ouverte adressée au gouverneur militaire du Nord Kivu datée du 7 septembre dernier. Cette plateforme des organisations de défense des droits humains basée à Butembo dit avoir reçu à 3 reprises des policiers commis à la commission sécurité de la riposte contre la MVE et qui se plaignent de leurs conditions de travail. Selon Maître Mouindo Wassivignon, coordonnateur du Redo, ces éléments des forces de l'ordre travaillent depuis 3 mois maintenant dans des zones de santé de Butembo et Katwa sans aucune motivation ni prime. Contrairement aux membres des autres commissions de la riposte, il s'est confié à Steve Maté.
16: Le Redo a adressé une lettre ouverte au gouverneur de la province du Nord Kivu qui travaille actuellement à Ville de Beni. C'était par rapport à un plaidoyer à faveur des policiers qui sont affectés dans la riposte, puisque notre organisation a reçu plusieurs alertes, plusieurs dénonciations de non-paiement de leurs primes. Étant donné qu'ils sont en train de travailler dans la riposte, ça fait plus de 2 mois. Les autres agents sont parfois payés, mais depuis le début de cette épidémie, ils n'ont jamais été récompensés, alors qu'ils sont exposés de la même manière que les autres agents de la riposte. C'est à cela que le Redo a adressé une lettre ouverte au gouverneur de la province et à les coordonnateurs de la riposte au niveau de la province pour que cette question puisse aussi trouver une solution, surtout que les salaires ou la prime, c'est droit pour tout travailleur.
9: et la Fédération des entreprises du Congo FEC entre au centre des négoces de Cassini plaide pour la délocalisation de la barrière de péage vers Cambo. Son président, Profil Kalinga, justifie cette demande auprès de l'autorité provinciale par plusieurs défis liés notamment à la densité de la population et l'accroissement de la commune de Kassindi. Cet état rend incompatible l'emplacement actuel de cette barrière avec comme conséquence des accidents de circulation, des embouteillages en cet endroit. Le président de la FEC Kassindi affirme par ailleurs avoir obtenu du gouverneur militaire du Nord Kivu la promesse de s'investir personnellement pour faire aboutir cette démarche. Profil Kalinga est avec Orasivoa.
17: Nous entretenir avec le gouverneur de province et dans une réunion restreinte de l'ordre opérationnel. Nous avons suggéré que la barrière de Kassindi puisse migrer vers Cambo. Et pour des raisons de sécurité routière, parce qu'il y a toujours des accidents là-bas, et pour des raisons également de la municipalité. Nous sommes déjà une commune. La barrière ne devrait plus rester à l'intérieur de la commune. Et nous avons évoqué également le problème du parking qui devra, n'est-ce pas, recevoir les véhicules qui quittent Beni à l'exportation afin de permettre le libre espacement sur la voie routière numéro 4. Et donc, nous avons pensé et précisé que lorsque cet espace sera entretenu, nous allons diminuer tassoipé l'embouteillage sur ces trosseaux Cambo jusqu'à la barrière principale de la douane. Et donc, son Excellence Monsieur le Gouverneur a pris bonne note de cela et nous a promis qu'il va s'investir dans ce projet afin que la barrière soit migrée vers Cambo.
9: Direction territoire de Lubero pour terminer. Les activités commémoratives des victimes de massacre Edi et Fandoyo dans le secteur de Bapéré se sont clôturées ce jeudi 10 septembre 2026. Pendant trois jours, les habitants de ce coin ont rendu des hommages à plus de 70 civils massacrés il y a une année par le terroriste EDF dans ce village. Les activités socio-économiques ont été suspendues pendant toute la durée des activités commémoratives avec l'organisation d'une messe d'action de grâce en mémoire des victimes. Le président de la société civile du secteur de Bapéré félicite la population pour cette participation massive à ces activités avant de saluer les efforts des forces loyalistes qui ont restauré la calmie dans la zone. Kakule Kaini Samuel plaide aussi pour l'assistance humanitaire en faveur des habitants qui avaient perdu leur maison lors des attaques. Il est au téléphone de Roger Mouliata.
18: Nous comprenons que, en tout cas, la paisible population est unie et veut montrer, bien sûr, à toute la République démocratique du Congo, voire même aussi internationale, que la question ADEF doit être tellement prise en considération et que ces atrocités ne puissent plus se répéter dans l'agglomération, dans le secteur de Bapéré et sur toute l'étendue, bien sûr, de l'axe Boutembo-Mangoré-Jupa, bien sûr, en Doyo. Il y a des casques qui ont été observés en Doyo. Il y a des maisons qui ont été brûlées. Il y a des personnes qui ont été massacrées. Donc, le gouvernement doit vraiment faire tout pour que la sécurité soit vraiment la priorité des priorités. Et autre chose, il y a des victimes qui ont perdu leur maison. Ils n'ont pas où poser leur tête. Donc, le gouvernement doit venir aux rescours de cette paisible population qui a perdu leurs biens et leurs maisons et les leurs. Et nous sommes en train d'apprécier, bien sûr, les comportements des militaires sur les lignes de front parce qu'aujourd'hui, nous avons l'assurance que si les choses marcheraient de cette manière, la calmie sera observée.
9: Nous nous retrouvons encore pour le grand journal dans 47 minutes, soit à 19h30. Au revoir.

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2: Amis sportifs, merci infiniment d'écouter RTVH et bienvenue dans ce journal de sport. La lutte pour la qualification en second tour préliminaire des compétitions interclubs de la CAF se poursuit ce week-end. Après les rencontres allées disputées sur différentes pelouses du continent, cette phase retour s'annonce décisive pour l'ensemble des formations engagées. Pour faire le point sur les enjeux côté congolais et sur les différentes affiches, rejoignons Richard Maliro pour ses commentaires.
3: À Ligue des Champions, les football clubs Les Aigles du Congo joueront son destin ce vendredi 11 septembre à Kigali. Les samouraïs seront reçus par la formation rwandaise d'APR FC au stade Amahoro. Victoré 1-0 à l'aller au stade Kibasa.

0: Les Ghanéens de Meriam Essi, samedi 12 septembre, dans son temple de Kamalondo. Vainqueur 1-0 à l'extérieur lors du premier acte, les Corbeaux aborderaient cette manche retour avec un avantage précis. L'objectif pour les clubs de Lubumbashi sera de concrétiser ses occasions à domicile afin d'éviter tout piège et sceller sereinement sa qualification. Cependant, à Coupe de la Confédération, les DC Virunga de Goma disputeront sa match retour dimanche 13 septembre à Pretoria en Afrique du Sud face aux Seychellois de Bazar FC. Pour rappel, la rencontre allait prévue le week-end dernier à Lubumbashi ne s'était pas jouée à raison du non-déplacement des clubs seychellois.
1: D'autres rencontres sont également au programme de ce vendredi 11 septembre sur le continent. En Ligue des Champions, le football club 15 d'Agosto de Guinée équatoriale affronte les Comoriens de Fompani Football Club à partir de 16h juste. Au même moment, les Béninois de l'AS Somebap recevront le Nigeria de Rangers International. Enfin, en Coupe de la Confédération, les Angolais de 1er d'Agosto croiseront les fers avec Guin Mampa, le Real Bamako de Fiera Vitesse Football Club et le Guinée de Haïfa Football Club acquérant la formation mauritanienne de l'association sportive Douane. La Fédération Congolaise de Football Association a fixé les nouvelles règles dans une circulaire rendue publique ce jeudi 10 septembre 2026. La FECOFA a annoncé la composition et les mécanismes de relégation et promotion pour la saison sportive 2026-2027. L'objectif affiché est visiblement de rationaliser rationaliser les compétitions nationales et adapter l'organisation aux réalités économiques et logistiques du pays. Plus de détails dans ce décryptage de Richard Maliro qui a consulté pour nous ces documents.
0: Dans ces documents signés rendus publics ce jeudi 10 septembre, la FECOFAN indique que pour cette saison 2026-2027, la Ligue 1 sera composée de 25 clubs répartis à des groupes A et B. Les premiers groupes avec 13 clubs et les seconds avec 12 clubs. Ainsi, à l'issue de la phase classique, les 4 derniers de chaque groupe, soit 8 clubs au total, seront relégués à Ligue D. Seulement, 3 clubs monteront en Ligue 1 à raison d'un club par zone de développement, dont la zone centre-sud, la zone ouest et la zone nord-est. Cependant, pour la Ligue D, la FECOFA a réajusté les styles en 58 clubs. 8 clubs relégués de la Ligue 1 à l'issue de la saison 2025-2026, 11 clubs champions de Ligue provinciale promus au mérite sportif et 39 clubs issus de la Ligue D de la saison 2025-2026 retenus dans l'ordre utile du classement. Consécutivement à ces documents, les clubs qui ne figurent pas parmi ces 39 et qui ne sont pas en position de relégation sont automatiquement reversés dans leur ligue provinciale d'origine. La FECOFAN précise que ce n'est pas une sanction arbitraire, mais une nécessité pour établir la pyramide. À en croire les mêmes documents, le resserrement pourrait continuer la saison prochaine. 18 clubs seront relégués de la Ligue D, soit les 6 derniers de chaque zone de développement. Pour la montée à Ligue D à 2027-2028, les 11 champions provinciaux disputeront des barrages par zone. Seuls les vainqueurs de chaque zone, soit 3 clubs, accéderont à la Ligue D, qui passera alors à 48 clubs. La bataille sera féroce, avec 8 descentes à Ligue 1 et 18 à Ligue D. Aucun faux pas ne sera pardonné. Pour nos représentants de la zone Est, il faudra finir dans les tops pour espérer se maintenir ou mieux être parmi les errés élus pour la future Ligue 1 avec club.
1: Le Tout-Puissant Mazembe a officialisé ce jeudi 10 septembre le retour du milieu de terrain Mika Miché. 4 ans après avoir quitté le club de Kamalondo, l'international congolais réintègre l'effectif de Badiankwena. Cette signature intervient après un accord à l'amiable conclu pour la résiliation du contrat qui liait les joueurs au football club Saint-Éloi-Loupopo jusqu'à janvier 2027. Alors à rupture avec le cheminot depuis la rentrée, l'ancien capitaine jaune et bleu préparait alors déjà la saison avec le Tout-Puissant Mazembe participant notamment au récent stage de Corbeaux effectué à Zampi. Amis sportifs, c'est par là que nous bouclons complètement cette chronique sportive. Merci à vous toutes et à vous tous de l'avoir écouté.
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11: Il est très exactement 19h30.
12: 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Elle est que nous puissions être dotés d'un pouvoir sans commune mesure. 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
2: promotion des produits made in DRC, le gouvernement congolais met en place une synergie interministérielle. L'objectif est de rendre plus compétitifs les produits congolais sur le marché international. 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Des élèves comptés par dizaines périssent à Bukavu dans des incendies éclatés à proximité de leurs écoles respectives au quartier Buholo, Kasha et Mossala. Un drame qui plonge davantage la capitale du Sud Kivu dans les mois, une ville déjà affectée par l'occupation rebelle. RVH. Lutte contre la maladie à virus Ebola, l'ONGDH Redo décrit des conditions de travail difficiles pour les éléments de la police déployés pour la protection des centres de traitement. Après 3 mois d'émission, ils ne sont pas motivés, n'ont reçu aucune prime, s'indigne l'ONG de défense des droits de l'homme. RVH. Voilà pour le titre, la technique et l'œuvre de Gracia Kassereka. Kassesuelia, c'est moi, Iro, à la présentation de ce journal.
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2: C'est le détail du journal. Mise en place d'une synergie interministérielle pour la promotion des produits made in DRC sur le marché international. Cette initiative a été portée à la connaissance des opérateurs économiques de la RDC par le ministre d'État, ministre de l'Agriculture et Sécurité Alimentaire, Mouindo Nzangi Butondo, et son collègue du commerce extérieur, Julien Paluku Kahungia. Cette synergie va faciliter la formation des producteurs et exportateurs sur le respect de normes sanitaires et phytosanitaires afin de rendre les produits congolais compétitifs sur les marchés mondiaux. Providence Bureau.
17: L'annonce a été faite à présence des directeurs généraux de l'Office congolais des contrôles, OCC, de l'Agence nationale pour la promotion des exportations, ANAPEX, et de l'Office national des produits agricoles du Congo, ONAPAC. Selon Mouindo Nzangi, cette synergie va contribuer à trouver des réponses idoines à la problématique de l'approvisionnement continu à produits agricoles.
18: Nous avons pris l'initiative ensemble avec le commerce extérieur pour que nos équipes travaillent ensemble sur une feuille de route pour voir comment nous allons encadrer les milliers de producteurs agricoles dans les domaines qui sont concernés par les produits d'exportation. Et donc nous avons réuni l'ensemble des établissements aussi qui sont sous notre tutelle, l'OCC, l'ONAPAC, l'ANAPEX, pour que nous tous ensemble, nous puissions définir une stratégie qui va nous permettre, avant la fin de cette année, d'avoir déjà les premiers produits plantés.
17: De ce côté, Julien Paluku a précisé que la synergie des politiques agricoles et commerciales vise à tirer profit des différents marchés conquis par les gouvernements à travers le monde, dont chinois, britanniques, émiratis, européens, indiens et américains.
19: S'il n'y a pas cette cohérence entre celui qui fournit la production et celui qui trouve les marchés, eh bien, la production peut être obtenue, mais pourrir là où elle est. Mais également, quelqu'un peut trouver un marché, mais qui n'est pas alimenté par une production. Voilà pourquoi nous avons parlé de cette cohérence à la fois des politiques agricoles et des politiques commerciales.
17: Pour faire bénéficier les producteurs et les exportateurs de cette initiative, une équipe d'experts sera déployée dans les provinces pour leur sensibilisation sur les exigences du marché international.
2: Il est à présent 19h34 au Sud Kivu, d'où cette édition nous conduit avec cette nouvelle qui fait froid au dos. Une dizaine d'élèves sont morts, allais-je dire, c'est jeudi 10 septembre à Bukavu, à la suite des incendies qui se sont déclarés sur les avenues cachées Ketro et Founou B, respectivement au quartier Buholo, Kasha et Mossala. Selon les témoignages relayés par plusieurs médias locaux, les feux d'origine inconnue seraient partis des cachées Ketro non loin de l'école primaire Foura. Les flammes se seraient rapidement propagées jusqu'à Founou B. Plus de 15 élèves des écoliers Oujama et Foura ont trouvé la mort dans une bousculade en fuyant les flammes. Plusieurs autres personnes asphyxiées, parmi lesquelles des apprenants, sont prises en charge dans des hôpitaux sur place, renseigne la radio Okapi. Outre le bilan humain qui est encore provisoire, des dégâts matériels sont déplorables. La coordination urbaine de la société civile du Congo à Butembo s'est dit préoccupée suite à la pénurie d'eau potable qui frappe la ville en cette période de l'épidémie. Le président de Sosico indique que cette situation est consécutive à la longue saison sèche, risquerait de créer des conséquences graves sur la santé de la population. Elle expose aussi les femmes et jeunes filles qui sont obligées de se réveiller très tôt le matin et peut-être revenir plus tard la nuit à la recherche de cette substance vitale. Mumber et Tassi, alias Célestin, déplore aussi l'émission des factures de la régie des eaux à ses abonnés, même en cette période où des robinets sont à sec. Écoutez-les dans ses propos recueillis par Gavutia Daniel.
20: Si avec une vive inquiétude, la pénurie criante d'eau potable qui frappe la ville de Butembo à cette période de sécheresse, et cette situation aux conséquences humanitaires graves expose particulièrement nos mamans et nos jeunes filles obligées de se réveiller tôt le matin et qui puisent de l'eau jusqu'à tard dans la nuit aux actes de violence sexuelle et à l'insécurité grandissante que vit la ville de Butembo face à la circulation incontrôlée d'armes à feu. Et au regard de ce qui précède, la Sosico Butembo déplore et dénonce continue de facturer les consommateurs alors qu'ils n'ont pas consommé cette denrée vitale. Et il est inadmissible de faire payer une population pour un service non rendu. Dans plusieurs quartiers de la ville de Butembo, des bornes et fontaines sont à panne. Malheureusement, les abonnés continuent d'être facturés chaque mois. Et face à cette situation alarmante, la Sosico Butembo demande à la régie des eaux Butembo de cesser immédiatement avec la facture, avec la facturation fantaisiste et de rétablir ça de l'air, la desserte en eau potable dans tous les quartiers.
2: Et le réseau pour le droit de l'homme Redo plaide pour la prise en charge des policiers affectés dans la riposte contre Ebola. Ces plaidoyers contenus dans une lettre ouverte adressée au gouverneur militaire du Nord Kivu datée du 7 septembre dernier. Cette plateforme des organisations de défense des droits humains basée à Butembo dit avoir reçu à trois reprises des policiers commis à la commission sécurité de la riposte contre la MVE et qui se plaignent de leurs conditions de travail. Selon Maître Mwindo Wasivinyo, coordonnateur du Redo, ces éléments des forces de l'ordre travaille depuis trois mois maintenant dans les zones de santé de Butembo et Katoa sans aucune motivation ni prime, contrairement aux membres des autres commissions de la riposte. Il s'est confié à Steve Maté.
21: Le Redo a adressé une lettre ouverte au gouverneur de la province du Nord Kivu qui travaille actuellement à Ville de Beni. C'était par rapport à un plaidoyer à faveur des policiers qui sont affectés dans la riposte, puisque notre organisation a reçu plusieurs alertes, plusieurs dénonciations de non-paiement de leurs primes. Étant donné qu'ils sont en train de travailler dans la riposte, ça fait plus de deux mois. Les autres agents sont parfois payés, mais depuis le début de cette épidémie, ils n'ont jamais été récompensés, alors qu'ils sont exposés de la même manière que les autres agents de la riposte. C'est à cela que le Redo a adressé une lettre ouverte au gouverneur de la province, étant le coordonnateur de la riposte au niveau de la province, pour que cette question puisse aussi trouver une solution, surtout que le salaire ou la prime c'est droit pour tout travailleur.
2: La Fédération des entreprises du Congo, FEC, centre de négoce de Kassidi, plaide pour la délocalisation de la barrière de péage vers Kambo. Son président Profil Kalinga justifie cette demande auprès de l'autorité provinciale par plusieurs défilés, notamment à la densité de la population et l'accroissement de la commune de Kassindi. Cet état rend incompatible l'emplacement actuel de cette barrière avec comme conséquence des accidents de circulation, des embouteillages. En cet endroit, le président de la FEC Kassindi affirme par ailleurs avoir obtenu du gouverneur militaire du Nord Kivu la promesse de s'investir personnellement pour faire aboutir cette démarche. Profil Kalinga est avec Horace Ivoa.
22: Nous entretenir avec le gouverneur de province et dans une réunion restreinte de l'ordre opérationnel. Nous avons suggéré que la barrière de Kassindi puisse migrer vers Kambo. Et pour des raisons de sécurité routière, parce qu'il y a toujours des accidents là-bas, et pour des raisons également de la municipalité. Nous sommes déjà une commune. La barrière ne devrait plus rester à l'intérieur de la commune. Et nous avons évoqué également le problème du parking qui devra, n'est-ce pas, recevoir les véhicules qui quittent Beni à l'exportation afin de permettre le libre espacement sur la voie routière numéro 4. Et donc, nous avons pensé et précisé que lorsque cet espace sera entretenu, nous allons diminuer tassoapé l'embouteillage sur ce trosseau Kambo jusqu'à la barrière principale de la douane. Et donc, son Excellence Monsieur le Gouverneur a pris bonne note de cela et nous a promis qu'il va s'investir dans ce projet afin que la barrière soit migrée vers Kambo.
2: Et les activités commémoratives des victimes de massacre Edie Fandoyo en secteur de Bapere se sont clôturées ce jeudi 10 septembre.
0: Pendant 3 jours, les habitants de ce camp du territoire de Lubero ont rendu des hommages à plus de 70 civils massacrés il y a une année par des terroristes EDF dans ce village. Les activités socio-économiques ont été suspendues pendant toute la durée des activités.

0: commémorative avec l'organisation d'une messe d'action de grâce en mémoire des victimes. Le président de la société civile du secteur de Bapéré félicite la population pour cette participation massive à ces activités avant de saluer les efforts des forces loyalistes qui ont restauré la calmie dans la zone. Samuel Kakule-Kaini plaide pour l'assistance humanitaire en faveur des habitants qui avaient perdu leur maison lors des attaques. Il est au téléphone de Roger Mouliata.
1: Nous comprenons que, en tout cas, la paisible population est unie et veut montrer, bien sûr, à toute la République démocratique du Congo, voire même aussi internationale, que la question ADEF doit être tellement prise en considération et que ces atrocités ne puissent plus se répéter dans l'agglomération, dans le secteur de Bapéré et sur toute l'étendue, bien sûr, et de l'axe Boutembo-Mangoré-Jupa, bien sûr, en Doyo. Il y a des cases qui ont été observées en Doyo. Il y a des maisons qui ont été brûlées. Il y a des personnes qui ont été massacrées. Donc, le gouvernement doit vraiment faire tout pour que la sécurité soit vraiment la priorité des priorités. Et autre chose, il y a des victimes qui ont perdu leur maison et n'ont pas où poser leur tête. Donc, le gouvernement doit venir aux rescours de cette paisible population qui a perdu leurs biens et leurs maisons et les leurs. Et nous sommes en train d'apprécier, bien sûr, le comportement des militaires sur la ligne de front parce qu'aujourd'hui, nous avons l'assurance que si les choses marcheraient de cette manière, la calmie sera observée.
0: Direction province de l'Ituri. Le site de déplacés de la plaine Save près des Boulets en territoire de Ndjougou héberge actuellement environ 76 000 personnes. Ces milliers de familles manquent de tout pour survivre dans des conditions socio-sanitaires déplorables, rapporte Médecins Sans Frontières. D'après MSF, ces déplacés cohabitent avec de l'insalubrité indescriptible. Des familles entassées dans des abris des fortunes avec un accès extrêmement limité à la nourriture, à l'eau potable et aux infrastructures sanitaires. Un état des lieux qui inquiète en cette période de l'épidémie de la maladie à virus Ebola. C'est une correspondance de Nixon Manzekele depuis Bounia.
2: Les drames de Plaine Savo est d'abord sécuritaire. En raison des violences qui font rage à l'extérieur du camp, les habitants ne peuvent plus en sortir pour rejoindre leurs champs, chercher du bois d'échauffe ou exercer la moindre activité de subsistance. Ils sont contraints de vivre en vase clos, dans l'incapacité de subvenir à leurs besoins les plus élémentaires. Alerte, Médecins Sans Frontières, MSF. Cette immobilité forcée expose particulièrement les femmes à l'extrême violence. Dans les postes de santé que MSF a installés au cœur du site, les équipes médicales prennent à charge en moyenne 60 survivantes des violences sexuelles chaque mois. Des femmes agressées aux abords immédiats du cas alors qu'elles tentaient simplement de ramasser du bois pour cuisiner ou de rejoindre leur parcelle pour nourrir leur famille. À cette crise sécuritaire et humanitaire s'ajoute désormais une menace sanitaire majeure. Le site de Plaine Savo est situé dans la zone de santé de Fataki, actuellement touchée par l'épidémie de la maladie à virus Ebola, du type Boudibougio, qui frappe les provinces de l'Ituri, du Nord Kivu et quatre autres provinces. Si aucun cas n'a été enregistré parmi les déplacés, les agences humanitaires redoutent une propagation fulgurante si le virus venait à s'introduire dans ces cas surpeuplés, car le virus est particulièrement redoutable. MSF rappelle que cette épidémie ne doit pas faire oublier les autres urgences vitales. Les femmes enceintes ont toujours besoin des soins maternels, les enfants des vaccinations et les patients des traitements contre le paludisme et les choléras. Face à cette triple urgence sécuritaire, humanitaire et sanitaire, l'ONU et MSF appellent au respect du droit international humanitaire, à la protection des civils et à un accès humanitaire sûr, continu et sans entrave.
0: Et un jeune homme de 19 ans a été blessé par balle dans la soirée de mercredi 9 septembre à Boutakili dans le groupement Bataling en chérie de Watalinga en territoire de Beni. La victime, admise à l'hôpital général de révérence de Kamango, affirme avoir été attaquée par un homme en uniforme semblable à celle de Fardessé. Selon son témoignage, l'assaillant a tiré dans sa jambe afin de lui ravir le téléphone portable de l'argent. La société civile locale condamne vivement cet acte et exige que l'auteur soit traduit devant son juge naturel. Mabele Moussaïdi, acteur des forces vives, est au micro de Tony Kitambala.
3: Dit qu'il a été touché par un coup de balle des militaires FARDC et de Kamango ici. Et pendant les heures de 18h au moins, alors, il quittait l'hôpital pour acheminer les dépouilles mortelles de sa famille et jusqu'à sa domicile. Donc nous, à notre niveau, nous sommes en train de condamner cet effet avec énergie parce que ce n'est pas à 18h au moins, là, il quittait l'hôpital.

hôpital pour acheminer depuis Mortel et sa famille et jusqu'à sa domicile. Donc nous, à notre niveau, nous sommes en train de condamner cet effet avec énergie parce que et ce n'est pas à 18h qu'on doit se

0: qui sont basés à Kamango ne doivent pas demander qu'à ce qu'on compte combien d'États pour qu'on nous amène l'incriminé. Donc, et nous sommes en train d'appeler aussi la population et de s'apaiser, d'être serein, et parce que les outils de sécurité continuent à œuvrer pour que la personne qui a tiré sur notre citoyen soit retrouvée et déférée.
1: Journal complètement terminé. Merci à vous de l'avoir écouté. Restez avec nous en direct. Et aussi, merci à vous qui nous écoutez sur www.rtvh.net. Au revoir.
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4: Amis sportifs, merci infiniment d'écouter RTVH et bienvenue dans ce journal des sports. La lutte pour la qualification en second tour préliminaire des compétitions interclubs de la CAF se poursuit ce week-end. Après les rencontres allées disputées sur différentes pelouses du continent, cette phase retour s'annonce décisive pour l'ensemble des formations engagées. Pour faire le point sur les enjeux côté congolais et sur les différentes affiches, rejoignons Richard Maliro pour ses commentaires.
5: À Ligue des Champions, les football clubs Les Aigles du Congo joueront en solidité ce vendredi 11 septembre à Kigali. Les samouraïs seront reçus par la formation rwandaise d'APR FC au stade Amahoro. Victorieux 1-0 à l'aller au stade Kibasa Maliba, les vice-champions de la RDC n'auraient besoin que des matchs nuls pour valider une qualification historique au tour suivant de la compétition. Face à un adversaire contré de refaire ce retard devant son public, l'enjeu sera de gérer la pression et de maintenir la rigueur défensive affichée au match aller. De son côté, le tout-puissant Mazembe accueillera les Ghanéens de Medeam SC samedi 12 septembre dans son temple de Kamalondo. Vainqueur 1-0 à l'extérieur lors du premier acte, les Corpos aborderaient cette manche retour avec un avantage précis. L'objectif pour les clubs de Lubumbashi sera de concrétiser ses occasions à domicile afin d'éviter tout piège et sceller sérénement sa qualification. Cependant, à Coupe de la Confédération, les DC Virunga de Goma disputeront sa match retour dimanche 13 septembre à Pretoria en Afrique du Sud face aux Seychellois de Bazar FC. Pour rappel, la rencontre allait prévue le week-end dernier à Lubumbashi ne s'était pas jouée à raison du non-déplacement du club Seychellois.
4: D'autres rencontres sont également au programme de ce vendredi 11 septembre sur le continent. En Ligue des Champions, le football club 15 d'Agosto de Guinée équatoriale affronte les Comoriens de Fompani Football Club à partir de 16h juste. Au même moment, les Béninois de l'AS Sommebap recevront le Nigeria de Rangers International. Enfin, en Coupe de la Confédération, les Angolais de 1er d'Agosto croiseront le fer avec Guin Mampa. Le Real Bamako défiera Vitesse Football Club et les Guinéens de Haïfa Football Club accueilleront la formation mauritanienne de l'association sportive Douane. La Fédération Congolaise de Football Association a fixé les nouvelles règles dans une circulaire rendue publique ce jeudi 10 septembre 2026. La FECOFA a annoncé la composition et les mécanismes de relégation et promotion pour la saison sportive 2026-2027. L'objectif affiché est visiblement de rationaliser les compétitions nationales et adapter l'organisation aux réalités économiques et logistiques du pays. Plus de détails dans ce décryptage de Richard Maliro qui a consulté pour nous ces documents.
5: Dans ces documents signés rendus publics ce jeudi 10 septembre, la FECOFA indique que pour cette saison 2026-2027, la Ligue 1 sera composée de 25 clubs répartis à des groupes A et B. Les premiers groupes avec 13 clubs et les seconds avec 12 clubs. Ainsi, à l'issue de la phase classique, les 4 derniers de chaque groupe, soit 8 clubs au total, seront relégués à Ligue D. Seulement, 3 clubs monteront en Ligue 1 à raison d'un club par zone de développement, dont la zone centre-sud, la zone ouest et la zone nord-est. Cependant, pour la Ligue D, la FECOFA a réajusté les styles en 58 clubs. 8 clubs relégués de la Ligue 1 à l'issue de la saison 2025-2026, 11 clubs champions des ligues provinciales promus au mérite sportif.

0: et 39 clubs issus de la Ligue 2 de la saison 2025-2026 retenus dans l'ordre utile du classement. Consécutivement à ces documents, les clubs qui ne figurent pas parmi ces 39 et qui ne sont pas en position de relégation sont automatiquement reversés dans leur ligue provinciale d'origine. La FECOFIN précise que ce n'est pas une sanction arbitraire, mais une nécessité pour établir la pyramide. À en croire les mêmes documents, les resserrements pourraient continuer la saison prochaine. 18 clubs seront relégués de la Ligue D, soit le 6 dernier de chaque zone de développement. Pour la montée à Ligue D à 2027-2028, les 11 champions provinciaux disputeront des barrages par zone. Seuls les vainqueurs de chaque zone, soit 3 clubs, accéderont à la Ligue D, qui passera alors à 48 clubs. La bataille sera féroce, avec 8 descentes à Ligue 1 et 18 à Ligue D. Aucun faux pas ne sera pardonné. Pour nos représentants de la zone Est, il faudra finir dans les tops pour espérer se maintenir ou mieux être parmi les errés élus pour la future Ligue 1 avec clubs.
1: Le tout-puissant Mazembe a officialisé ce jeudi 10 septembre le retour du milieu de terrain Mika Miché, 4 ans après avoir quitté le club de Kamalondo. L'international congolais réintègre l'effectif de Badiankwena. Cette signature intervient après un accord à l'amiable conclu pour la résiliation du contrat qui liait les joueurs au football club Saint-Éloi-Loupopo jusqu'à janvier 2027. Alors à rupture avec le cheminot depuis la rentrée, l'ancien capitaine jaune et bleu préparait alors déjà la saison avec le tout-puissant Mazembe participant notamment au récent stage de Corbeau effectué à Zampi. Amis sportifs, c'est par là que nous bouclons complètement cette chronique sportive. Merci à vous toutes et à vous tous de l'avoir écouté.
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4: Bonjour, bienvenue dans ce nouveau numéro de la revue de presse. La situation de la maladie virus Ebola continue d'alimenter la presse locale et régionale. RTE rapporte que la riposte contre Ebola s'est poursuivie à Butembo, mais nombreux habitants estiment que les actions menées sur le terrain restent encore peu visibles. Rencontrés hier par le site d'information, ces habitants appellent les autorités et les équipes de riposte à intensifier les interventions au sein de la communauté et à rapprocher davantage les mesures de prévention de la population. Pour sa part, Radiomoto.net titre « Butembo guérit d'Ebola, un médecin stagiaire déchargé du CTE Katoa ». Un nouveau cas de guérison a été enregistré au centre de traitement d'Ebola CTE Katoa dans la ville de Butembo mercredi 9 septembre. Il s'agit, informe le média en ligne, d'un médecin stagiaire œuvrant dans l'une des structures sanitaires de Butembo qui est sortie du CTE ce jour. Il a indiqué avoir été contaminé lors de ses prestations dont la prise en charge des malades. Ce vainqueur de la maladie virus Ebola en a profité pour appeler ses collègues de service effectivement au strict respect des mesures barrières et à l'utilisation avec précaution des équipements de protection personnelle. Parlons tout autre chose maintenant avec RTVH.net qui rapporte en sa une qu'un an après le massacre de plus de 80 civils à Ntoyo dans le secteur du Bapiré, au nord-ouest du territoire de Lubero, au nord Kivu, une journée de deuil a été annoncée pour ce jeudi 10 septembre. C'est en signe de solidarité et de compassion que la société civile Force Vive de Njiapanda a décrété une journée ville morte sur l'axe Butembo Mangurjipa. Notre site rappelle que dans la nuit du lundi 8 au mardi 9 septembre, plusieurs dizaines de civils avaient été tués dans une attaque des combattants ADF à Ntoyo, village situé à près de 7 km à l'est de Mangurjipa, chef-lieu du secteur de Bapiré. Les victimes participaient à une veillée mortuaire lorsqu'elles avaient été surprises vers 22h par les assaillants qui les avaient exécutées à l'armée blanche et à feu. Le bilan avancé par la société civile locale fait état de 82 morts, 8 blessés, 14 maisons incendiées ainsi que plusieurs véhicules et motos rendus en cendres. Et parallèlement, Radio Oasis signale que les activités socio-économiques sont restées paralysées mercredi 9 septembre à Mounounzi, dans la localité de Bapakombe, Pendikali, groupement Baswara dans le territoire de Beni. C'était à l'occasion d'une messe d'action des grâces en mémoire des civils tués lors du passage d'éléments ADF dans la région. D'après le média en ligne de la ville de Beni, la société civile a appelé toutes les autorités sécuritaires à renforcer la protection des civils afin d'éviter la répétition de tels actes. Elle invite également la population à rester vigilante et à faire preuve de résilience face à la situation sécuritaire. Voilà tout pour cette revue de presse. Merci à tous de votre attention. À la prochaine.
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5: À vous tous, fidèles auditeurs et auditrices de la RTVH, salut et bienvenue à cette page météorologique sur votre radio. Un temps partiellement nuageux s'observe l'avant-midi de ce vendredi 11 septembre 2026. En ce moment, la température ressentie varie entre 16 et 26 degrés Celsius. L'humidité bouge entre 48 et 81%. Le vent en ce moment souffle vers le sud-est avec une vitesse de 4 à 22 km par heure. L'après-midi, soit de 12h à 18h, ce sont des pluies légères qui s'observent. La température bascule entre 23 et 27 degrés Celsius. L'humidité nage entre 45 et 58%. Le vent prend la direction de l'est sous une vitesse de 11 à 22 km par heure. Le soir, soit à l'intervalle de 18h et minuit, le même temps de pluie légère est au rendez-vous. Pendant ces temps, la température est évaluée entre 17 et 22 degrés Celsius. L'humidité, elle, passe de 69 à 91%. La direction du vent est le nord avec une vitesse de 4 à 7 km par heure. Le soleil se lève à 5h57 et se couche à 18h03, tandis que la lune se lève à 5h11 pour se coucher à 17h34. En bref, retenez que la journée de ce vendredi s'annonce moyennement humide, le port des départ déçu ne gênera pas du tout. C'est la fin de cette page météorologique. Merci à vous tous, auditeurs et auditrices, de l'avoir écouté. On se retrouve à la prochaine.
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12: Avec le ministre d'État de l'Agriculture, c'est-à-dire une collaboration qui s'annonce. Et vous avez également parlé de la nécessité de mettre en collaboration et en cohérence la politique agricole et le commerce extérieur. Pourquoi cette cohérence est-elle devenue aujourd'hui possible pour la RDC?
13: Merci beaucoup. Je voudrais d'abord commencer par remercier son Excellence, Monsieur le ministre d'État en charge de l'agriculture, qui en fait nous a conviés à cette réunion pour que nous puissions ensemble converger vers une politique commune. Parce qu'en fait, il organise les bassins de production agricole et nous, nous cherchons les marchés. S'il n'y a pas cette cohérence entre celui qui fournit la production et celui qui trouve les marchés, eh bien, la production peut être obtenue, mais pourrir là où elle est. Mais également, quelqu'un peut trouver un marché, mais qui n'est pas alimenté par une production. Voilà pourquoi nous avons parlé de cette cohérence à la fois des politiques agricoles et des politiques commerciales. Et donc c'est un grand pas que nous venons de faire aujourd'hui parce que le gouvernement nous a mandaté en tant que ministre du Commerce extérieur de pouvoir trouver des marchés à travers le monde pour tous nos opérateurs économiques. Et les marchés sont là. Marché américain, marché européen, marché britannique, marché chinois, avec une liste de produits. Et nous avons des structures qui ont en charge l'organisation de ces filières-là, comme l'ONAPAC qui relève du ministère de l'Agriculture, qui a 21 produits, selon les informations que nous avons reçues aujourd'hui, 21 produits que l'ONAPAC est en train d'encadrer. Et donc, la réunion d'aujourd'hui avait pour objectif de voir comment nous devons profiter de cette grande organisation qui est faite au niveau du ministère de l'Agriculture pour approvisionner les marchés qui sont demandeurs des produits congolais, mais en respectant les normes. Et nous avons été heureux que le ministère de l'Agriculture a une direction, effectivement, qui se charge de lister quelles sont les exigences des marchés internationaux. Parce qu'il ne suffit pas d'avoir un produit à exporter, il faut aussi qu'on respecte les normes du pays qui va recevoir les produits. Et le ministère va mettre à la disposition du commerce extérieur tous ces éléments, parce qu'avant d'exporter n'importe quel produit, l'opérateur économique doit disposer d'un document qu'on appelle certificat phytosanitaire. Et ce certificat-là est délivré par le ministère de l'Agriculture. Donc ce sont des informations comme ça que nous allons partager avec toute l'opinion. Et nous tenons à annoncer à l'opinion que le ministère du Commerce extérieur a ouvert une plateforme qu'on appelle PIC, Portail d'information commerciale. On va y placer tous les éléments qui relèvent de l'agriculture et du commerce extérieur pour permettre à tout opérateur économique, partout où il se trouve, de cliquer dans un lien et de savoir quelles sont les exigences qu'il faut pour entrer sur le marché américain, le marché européen, le marché chinois, le marché indien ou tel autre marché. Et comme son Excellence l'a dit, nous venons de nous convenir sur la mise en place d'une commission permanente qui va réunir l'agriculture et le commerce extérieur pour que toutes ces questions soient traitées au cas par cas, au lieu que ça revienne au niveau ministériel, mais ça va être fait au niveau technique de nos techniciens et que les barrières soient levées automatiquement. Enfin, nous avons convenu d'organiser des grands ateliers d'information, qu'on pourra appeler salon de l'agriculture et du commerce, pour informer les opérateurs économiques sur toutes ces grandes questions autour desquelles nous avons échangé. Et nous avons choisi certaines zones, certains espaces, comme l'Est, comme le Centre, comme l'Ouest et comme le Sud-Est, où l'agriculture et le commerce vont déployer des experts pour aller donner ces informations à nos opérateurs économiques afin qu'ils sachent quel type de marché doivent-ils capter, quel type de produits doivent-ils exporter et quelles exigences doivent-ils respecter pour accéder aux marchés internationaux.
10: Merci. 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
1: Bonjour à tous, répondant de Bayani Jordan, je suis le vice-président du club de la communauté que portent ses enfants.
2: Comment doivent se comporter les élèves, surtout les membres du club de la communauté qui pensent les enfants pendant cette période de l'épidémie d'Ebola?
1: Bon, je crois que tout le monde pourra répondre à cette question. Premièrement, d'abord, il faut respecter les mesures barrières parce qu'on est en pleine période de maladie à virus Ebola. La première chose qu'il faut faire, c'est d'abord respecter les mesures barrières. Et l'école, de son côté, doit nous installer des lavabos, du savon pour qu'on puisse nous laver les mains à chaque fois qu'on peut, par exemple, quitter des toilettes.
2: Est-ce que les enfants sont en train de respecter ces mesures?
1: Bon, la majorité sont de respecter, puisque même les parents, déjà au début des fournitures scolaires, même les parents, ils ont déjà ajouté du désinfectant. Parce que tout le monde à l'école, il en a. Et c'est qui est bien. Si même tu veux finir même 5 heures, 3 heures de cours, tu prends un peu d'infectant en cours, tu désinfectes juste un peu ta main, juste par assurance. Puisque l'Ebola est vraiment là. C'est une réalité qu'on vit. Et surtout, il faut savoir que si seulement une seule personne à l'école se fait contaminer, en rentrant à la maison, il vient clairement de tuer toute sa famille. Puisque c'est à la maison, là-bas, on ne peut pas dire que là-bas, on peut respecter les mesures barrières, surtout avec les frères et les parents. Mais le fait de contracter la maladie en dehors de la maison, ça veut dire que clairement, tu viens de l'arrêt de vie de toute ta famille. C'était Bayani Jordan, vice-président du club de la chronique pour saison.
3: Bonjour à tous, c'est Kazuo Amunji Lidia, secrétaire du club de la chronique que pensent les enfants.
2: Avez-vous un message particulier aux enfants, membres du club, pendant cette rentrée scolaire 2026-2027?
3: Message particulier, je pense pas, c'est juste, je vais répéter ce que le vice-président a dit, c'est-à-dire que pour éviter la maladie, nous devons tenir compte des précautions, les précautions qui sont des précautions simples, mais que peu de personnes mettent en pratique, donc nous devons prendre conscience que la maladie existe vraiment et mettre en pratique les précautions nécessaires pour éviter la maladie Ebola. C'était Kachoua Mounjedidja, secrétaire du club.
4: Somme avant du CCPE, en ce jour de la rentrée scolaire, je vous souhaite à chacun de vous une excellente rentrée. Une nouvelle rentrée scolaire commence avec de nouveaux objectifs, de nouveaux défis, de nouvelles opportunités. C'est le moment de reprendre avec sérieux et discipline et détermination. N'oubliez pas que la réussite ne dépend pas seulement de nos capacités, mais aussi de notre volonté à travailler, à apprendre avec perspective. En tant que membre du CCPE, continuons à nous encourager, à nous soutenir et à promouvoir l'excellence dans tout ce que nous faisons. Je souhaite à tous une année scolaire riche en apprentissage, en progression, en réussite. Que Dieu nous accompagne et nous accorde la sagesse, la force nécessaire pour avancer. Bonne rentrée scolaire à tous. C'est Ozan Dakoyam qui est la présidente du CCP.
5: Vous l'avez entendu dans notre introduction, le gouvernement Soubinois 2 a totalisé une année depuis son investiture officielle. Quel bilan tirer dans le secteur du commerce extérieur? Au niveau du ministère, on parle de plusieurs réformes et avancées destinées à mieux intégrer la RDC au commerce régional et international, à faciliter les échanges et à promouvoir les produits congolais sur les marchés extérieurs. On met notamment en avant des nouveaux marchés, la modernisation des procédures commerciales, la protection de l'industrie locale et le renforcement du contrôle de la qualité. Plus de détails avec Grâce Amzati.
6: En une année, le gouvernement Soumino 2 dit avoir renforcé la diplomatie économique et commerciale de la RDC. Parmi les faits marquants, l'adhésion du pays à l'accord international sur les cacao, signé en juin 2026 à Abidjan. Une ouverture importante pour une filière dont les exportations sont passées de plus de 47 000 tonnes en 2021 à plus de 92 000 tonnes en 2025, selon les chiffres cités par le ministère du Commerce extérieur. Autre axe, l'ouverture des nouveaux marchés. Avec le Royaume-Uni, 99,8% des produits congolais, notamment le cacao, le café et les épices, peuvent entrer sans droit des douanes. Un partenariat avec les Émirats Arabes Unis prévoit également l'accès progressif des 6 000 produits congolais à ces marchés sans droit des douanes. Sur le plan régional, la RDC cherche à faciliter les échanges avec ses voisins. Avec l'Ouganda, les accords visent notamment à réduire les coûts et les délais douaniers, lutter contre la fraude et faciliter le commerce des petits commerçants transfrontaliers. Avec la Zambie, la modernisation des postes frontaliers à arrêt unique est également annoncée. Le gouvernement met aussi en avant la dématérialisation des procédures. Depuis décembre 2025, la transmission électronique des documents entre le guichet unique du commerce extérieur et la douane doit réduire les délais et les coûts, améliorer la traçabilité et lutter contre les fuites des recettes publiques. Autre priorité, protéger l'industrie locale, notamment à travers la restriction temporaire de certaines importations, dont le fer à béton et l'acier. Le contrôle de la qualité est également renforcé avec la modernisation de plusieurs laboratoires de l'Office congolais de contrôle et l'utilisation d'outils numériques pour certains produits. Enfin, la RDC cherche à mobiliser davantage des financements pour ses grands projets économiques. L'accord signé en août 2026 pour installer à Kinshasa un bureau de l'Agence de développement de l'Union africaine doit notamment faciliter le financement des projets comme les corridors de Lobito, le Grand Inga et certaines infrastructures commerciales. Autant des réformes et des partenariats que le gouvernement présente comme des leviers pour accroître les exportations, soutenir la production locale et renforcer la place de la RDC dans le commerce régional et mondial. Reste maintenant à voir les retombées concrètes pour l'économie congolaise.
5: Julien Palouku, ministre du Commerce extérieur de la RDC, nous venons d'entendre une belle liste de réalisations louables réalisées dans cette première année d'exercice du gouvernement dans votre secteur. Mais quelle signification donneriez-vous vous-même à l'ensemble de ces réalisations?
7: Oui, merci beaucoup, mais je ne sais pas qu'est-ce que je vais encore dire parce que la radio Capi a littéralement fini ou épuisé toute la matière que je devais évoquer avec les auditeurs et les auditrices. Mais comme vous l'avez si bien dit en posant la question, le commerce extérieur, pour savoir qu'est-ce qui a été fait, on doit d'abord comprendre quelle est la mission des ministres du commerce extérieur. En fait, la mission principale, c'est de promouvoir l'accès au marché. Lorsqu'on est ministre du commerce extérieur, on doit aider les pays à accéder aux marchés internationaux. Parce qu'au-delà de la consommation interne, il y a aussi les besoins mondiaux. Alors, le ministre du Commerce extérieur doit identifier quelle est la demande mondiale pour savoir quelle est la contribution que le pays peut apporter en vue de satisfaire cette demande mondiale. Je donne un exemple. Aujourd'hui, la demande mondiale de l'huile de palme est située autour de 80 millions de tonnes métriques par an. Et les grands producteurs de l'huile de palme, c'est l'Indonésie et la Malaisie, qui donnent à peu près 80% de la production mondiale. Mais tellement que l'huile de palme a donné beaucoup de moyens aux Indonésiens et aux Malaisiens, ils sont devenus tellement riches qu'ils sont en train d'abandonner aujourd'hui la culture de l'huile de palme. Ce qui fait que la demande mondiale de 80 millions de tonnes métriques de l'huile de palme va demeurer. Et le seul pays à même de satisfaire à cette demande, c'est effectivement la République démocratique du Congo. Parce que la valeur marchande de ces 80 millions de tonnes, c'est 80 milliards de dollars américains. Donc vous voyez comment le ministère du Commerce international, du Commerce extérieur, doit identifier où se trouve la demande mondiale pour mobiliser la population en vue d'orienter ses choix économiques. Je vois beaucoup de gens aller dans l'espace Katanga, dans le cuivre, dans le cobalt, etc. Alors que le ministère du Commerce extérieur est en train de faire une publication hebdomadaire de ce qu'on appelle la mercuriale des prix et des produits agricoles et d'autres. Je vous donne le deuxième exemple, c'est les caoutchoucs. Savez-vous que la Chine a un déficit de 72% en termes de demande de caoutchouc pour la fabrication des pneus? Et ils sont 1,4 milliard de Chinois. Donc, l'utilisation des pneus est un besoin, mais pour y arriver, il faut la culture de l'EVA. Or, à l'époque, les veilles étaient cultivées, si je dois me répéter ainsi, dans l'espace équateur, dans la Chopo, les gens ont abandonné les plantations. Le ministère du Commerce extérieur a cette responsabilité de dire à la population qu'il y a une demande d'autant de millions de tonnes de EVA en vue de la fabrication du caoutchouc pour les pneus, pour permettre aux gens d'opérer des bons choix. Je donne le troisième exemple, les cacao. Le premier producteur, c'est la Côte d'Ivoire, suivi du Ghana et puis le Nigeria. Nous, on a commencé petit à petit. Nous sommes maintenant à 5000 tonnes de cacao. Mais savez-vous qu'un Suisse, consomme 10 kilos de chocolat par an? Un autre Européen moyen, il consomme 5 kilos de chocolat par an. Mais un Africain, il consomme 100 grammes. Alors, la production annuelle, la demande mondiale du cacao est de 6 millions de tonnes. Mais si, effectivement, nous ne savons pas localiser où se trouve la demande, Nous n'allons pas savoir qu'est-ce que nous devons faire. Et la RDC est encore un pilier majeur pour satisfaire à cette demande. Parce qu'un jour, l'année 2024, la tonne du cacao est arrivée à entre 10 000 et 12 000 $ la tonne. Quand la tonne du cuivre était à 8 000. Donc à cette époque-là, le choix à opérer, ce n'était pas d'aller vers le cuivre, c'était d'aller vers les cacao. Donc ça, c'est le premier pilier. Le ministère du Commerce a cette responsabilité de promouvoir l'accès aux marchés internationaux, d'identifier où se trouve la demande. Deuxième élément important, je vais finir par là parce que je sais qu'il y aura beaucoup de questions, c'est de protéger l'industrie locale. Lorsque un pays commence à produire, le ministre du Commerce a la responsabilité de pouvoir protéger les industries pour qu'il n'y ait pas une concurrence déloyale. Par exemple, nous produisons du ciment à Kimpese, c'est dans le Congo central. Nous avons commencé à produire des câbles électriques ici à Kinshasa et à Lubumbashi par l'entreprise qu'on appelle Proton. Et à Lubumbashi, c'est MIS. Nous commençons à produire des carreaux. D'ailleurs, nous sommes devenus déjà des exportateurs de carreaux. Et le ministère du Commerce doit identifier quelles sont les industries qui, aujourd'hui, peuvent satisfaire à la demande locale avec une qualité bien assurée pour empêcher que des pays ne viennent lorgner sur les marchés congolais pour détruire notre propre production. Et nous l'avons fait en protégeant ces industries. Et en passant, je vais vous dire que lorsque j'étais d'ailleurs ministre de l'Industrie, j'avais trouvé 525 unités industrielles, alors que nous avions 9000 en 1960. Mais je suis sorti du ministère de l'Industrie en élevant déjà les niveaux de nos unités industrielles à 1250. Et c'est des éléments qu'on peut retrouver sur l'ensemble du territoire national. Je peux d'abord me limiter là en attendant les questions ou éventuellement des observations.
5: Il y a beaucoup de questions, monsieur le ministre. Justement, c'est moi que vous voyez et attendiez que je vous pose les questions, mais je vous annonce déjà que c'est les Congolais eux-mêmes, par leur bouche, qui vont vous les poser. Et sans plus tarder, nous prenons l'un des Congolais qui s'est manifesté ce soir. Il est Pierrot de Lubumbashi.
8: Bonjour, Radio de la Paix, Chris Pierrot depuis Lubumbashi. Là où nous avons essayé de faire entendre nos voix sans succès, merci Radio Okapi de nous faire entrer chez Monsieur le ministre du Commerce extérieur, Julien Paluku. Votre Excellence, au premier de mes questions, acceptez mes salutations les plus distinguées. Et voici mes quatre questions venant dans un taudis où je me trouve à Lubumbashi, espérant quoi manger ce soir. Première question. Le problème du commerce extérieur congolais est-il réellement l'accès au marché ou plutôt notre faible capacité à produire en quantité, en qualité et à un prix compétitif? Ma deuxième question. Entre les taxes, les tracasseries, les coûts du transport, les frontières et les multiples formalités, exporter depuis la RDC reste coûteux. Quelle procédure votre ministère a-t-il concrètement supprimé ou simplifié en une année de votre arrivée à ce ministère? Ma troisième question. Peut-on véritablement parler des promotions du Made in RDC tant que les producteurs congolais restent confrontés à des coûts d'énergie, des transports et des financements qui rendent leurs produits plus chers que les importations? Quel est aujourd'hui le produit congolais que votre ministère considère comme le meilleur ambassadeur du Made in RDC à l'international et quels résultats avez-vous obtenu pour augmenter son exportation? Ma quatrième question pour Chité, si vous devriez présenter aux Congolais trois résultats mesurables de votre première année à la tête du commerce extérieur, lesquels citeriez-vous et quel engagement précis pouvez-vous prendre pour votre deuxième année sous gouvernement Souminois 2?
5: Ministre du Commerce extérieur, Julien Paluku, vous avez...
7: Je voudrais remercier M. Pierrot qui intervient à partir de Lubumbashi, qui a beaucoup de questions, même s'il en a cité quatre, mais lorsqu'on l'écoute, il est à une dizaine de questions. Il a commencé par parler de l'accès au marché, mais est-ce que réellement nous accédons au marché avec notre faible capacité productive? Effectivement, je pense que l'essence de l'émission que Radio Okapi organise ces jours, c'est que les ministres du commerce extérieur que je suis donnent ces informations-là pour dire nous écartons finalement de ce que nous devrions faire en ne ciblant pas les filières qui peuvent faire l'objet des retombées économiques importantes, comme je les ai citées ici tout à l'heure. Et donc, si aujourd'hui, on a signé beaucoup d'accords à travers le monde, notamment l'accord sur les cacao, vous l'avez cité dans les reportages à travers votre journaliste, c'est quoi, c'est Hamzati ?
5: Oui, grâce à Hamzati.
7: Si on a signé l'accord avec les Émirats Arabes Unis, en présence des chefs d'État, si on a été réadmis à l'AGOA, qui est cette loi de préférence américaine qui permet aux produits de la RDC particulièrement d'entrer sur le territoire américain sans paiement des frais de douane, si on a signé avec le Royaume-Uni pour permettre que 99,8% des produits congolais entrent sur le marché britannique, si on a signé avec l'Union européenne, avec le système REX, c'est un système d'exportateurs enregistrés où chaque exportateur peut entrer sur les sites de l'Union européenne, se faire enregistrer pour que ces produits entrent sur le territoire des 27 pays de l'Union européenne, soit sans paiement de frais de douane, soit en réduisant les tarifs. Et en RDC, le guichet unique est ouvert au sein de la Direction générale des douanes et d'accises, DGDA, anciennement appelée OFIDA, où les opérateurs économiques sont tenus d'aller remplir en ligne l'accès au marché européen. Et là, je voudrais dire que nous n'avons que 3 opérateurs économiques congolais qui ont réussi à se faire enregistrer, parce que d'autres disent que peut-être on est en train de mentir. Donc, adressez-vous à la DGDA, là où vous êtes, à Lubumbashi, à Goma, à Beni, à Matadi, à Kasumbalesa et partout, la DGDA va vous faciliter l'enregistrement dans les systèmes REX de l'Union européenne, pour accéder au marché. Alors, la deuxième question, il y a beaucoup de taxes, il y a beaucoup de tracasseries. Qui c'est qui réduit effectivement les coûts à l'exportation? Et voilà pourquoi j'annonce, et vous l'avez dit dans les reportages, la mise en place du guichet unique intégral du commerce extérieur. Et nous avons, au-delà du guichet, une deuxième innovation, c'est le portail d'information commerciale qu'on appelle PIC. Hein? Nous allons laisser à la radio Okapi les liens pour que chaque Congolais puisse accéder au portail d'information commerciale du ministère du commerce extérieur. Ce portail-là vous donne tout ce que vous devez payer à l'importation et à l'exportation. Ce portail vous donne toutes les lois de la République qui concernent les impôts et taxes pour que à chaque fois que vous devez opérer une importation ou une exportation, que vous veniez devant les douaniers ou devant n'importe qui en disant « Voici ce que la République me demande de payer ». Ça va éviter que vous ne tombiez entre les mains de n'importe quel agent de l'État, parce que nous savons qu'il y a beaucoup d'agents véreux de la population qui se nourrissent sur les dos de la population. C'est une innovation, portail d'information commerciale. Je laisserai à la fin de cette émission les liens à la radio Okapi pour que ces liens soient publiés. De Lubumbashi où Pierrot se trouve aujourd'hui,
5: merci,
7: il va cliquer sur les liens et il va entrer dans le portail et savoir comment réduire les... Alors, bon, maintenant, est-ce que peut-on promouvoir les Made in DRC? Oui, effectivement. Les Made in DRC, nous les promouvons par le respect des normes. Parce qu'aussi, on doit savoir qu'il ne suffit pas de gagner les marchés comme on est en train de les faire aujourd'hui. Je les ai cités, il y a un aéropage des marchés. Mais on doit respecter les exigences de chaque marché. Lorsque vous devez amener les piments en Chine, lorsque vous devez amener le cacao en Europe, lorsque vous devez amener l'huile de palme partout au monde, il ne suffit pas d'aller transporter votre piment, votre cacao, votre huile de palme et dire je vais sur le marché indien, asiatique, etc. Non. Le ministère de l'Agriculture a une direction, effectivement, qui recense les exigences de chaque marché et ces exigences, on va aussi les placer sur les sites du ministère du Commerce extérieur pour que finalement on sache exactement quand on veut accéder à tel marché, quelles sont les exigences qu'on doit remplir pour y accéder. Alors, la dernière question, il dit, mais si je peux citer 3 résultats mesurables. Premier résultat, c'est l'installation du guichet unique intégral du commerce extérieur avec la transmission électronique de ce qu'on appelle l'alias documentaire. Aujourd'hui, quand vous devez importer ou exporter, à l'époque, on s'est rendu à la division du commerce pour avoir ce qu'on appelle les numéros import-export. Désormais, vous n'allez pas vous diriger vers le ministère du commerce extérieur ou la division pour avoir ces numéros. Vous entrez dans les sites du guichet unique intégral du commerce extérieur et vous accédez à ces documents-là. Deuxième résultat tangible, nous avons dématérialisé 93 documents sur 98 documents. À l'époque, pour importer ou pour exporter, l'opérateur était obligé de passer dans 98 bureaux pour avoir 98 documents. Et vous imaginez, si vous devez laisser $1, là je suis minimaliste, dans chaque bureau, vous êtes déjà à 98. Mm. Je suis minimaliste.
9: Tout à fait.
7: Mais on sait qu'on n'y laisse pas $1. Mm. Donc chacun peut calculer combien il laissait dans chaque bureau. Donc on a réussi à dématérialiser, c'est-à-dire on ne va plus remplir les papiers à la main devant un agent pour obtenir un document de tel ministère. Vous entrez sur la plateforme du guichet unique intégral du commerce extérieur et vous accédez à tous les documents et on vous oriente où est-ce que vous devez payer. Troisième résultat tangible, j'ai protégé par le ministère du commerce extérieur beaucoup de produits. Et là, je vais citer les carreaux. Mm. À l'époque, on achetait un carton de carreaux à $22. Parce que les gens avaient réussi à inonder les marchés congolais. Mais avec la fabrication des carreaux dans la zone économique spéciale de Maluku, j'ai dû interdire l'importation des carreaux pour la consommation locale. Et aujourd'hui, c'est un résultat palpable, les cartons de carreaux qui étaient achetés à $22 coûtent $15. C'est-à-dire, chaque consommateur, chaque habitant congolais gagne $7 par carton. S'il décide de construire une maison qui va consommer 1000 cartons, donc il gagne $7000 hein, sur les 1000 cartons qu'il devait perdre sur l'achat des cartons lorsqu'ils étaient à $22. Voilà les trois résultats. Mais j'ai pris des 100 résultats que j'ai pu exposer ici. Moi qui m'en ai demandé trois. Voilà les trois que je lui donne.
9: Peut-être un autre va rebondir sur ce que vous n'avez pas cité. Monsieur le ministre, de Kinshasa, nous allons aller à Butembo et écouter pour vous la question des héritiers.
10: Héritier Kibangu depuis la ville de Butembo. Comme nous parlons aujourd'hui du secteur du commerce extérieur qui marche de pair avec le secteur industriel, j'aimerais poser cette question au ministre Gilles Paluku. Commerce extérieur signifie exportation des produits bruts seulement. À quand la transformation de nos produits par nous-mêmes? Lorsque vous étiez ministre de l'Industrie, vous avez porté les aspirations d'une bonne politique industrielle qui aurait généré beaucoup d'emplois. Mais malheureusement, aucune suite favorable ne s'est assortie jusqu'à aujourd'hui. Produire les cacao, l'or, les diamants, les cafés, les bois, les piments, etc. et les commercialiser, c'est bien. Mais il est encore plus mieux de les transformer sur notre territoire.
9: Monsieur le ministre.
7: Oui, bon, là, il me ramène au ministère de l'Industrie. Déjà ministre du commerce extérieur. Comme il est à Butembo, je pense qu'il sait que lorsque j'étais ministre de l'Industrie, j'ai essayé dans la politique générale du gouvernement d'installer une zone économique à Moussienene. C'est à 18 km au sud de Butembo. L'ambition, c'était effectivement que cette zone soit un lieu de transformation de produits de l'espace nord de la province du Nord Kivu, comme on a installé ici à Kinshasa, à Maluku, comme il y en a à Lubumbashi, la zone économique spéciale Kisuishi, comme une zone va commencer à Lualaba, la zone économique spéciale de Moussompo. Et donc, il y a une zone économique spéciale à Moussienene. Maintenant, le problème que la population a, c'est que lorsque une autorité politique ou administrative a mis en place une politique publique comme celle-là, notamment l'installation d'une zone, il n'appartient plus au ministre d'aller y installer des unités de transformation. Il appartient maintenant aux opérateurs économiques de saisir l'opportunité de la zone économique spéciale de Moussienene. Parce que dans les régimes qui organisent les zones économiques spéciales, il y a des facilités qui leur sont accordées jusqu'à 21 ans sans paiement des frais de douane, des impôts et taxes. Et donc, les opérateurs économiques de Butembo sont tenus à s'adresser à l'aménageur de la zone économique de Moussienene pour y installer des unités de transformation, pour donner une valeur ajoutée à leurs produits, de façon à ce que lorsqu'on va commencer à les amener à l'extérieur du pays, qu'ils aient le bénéfice de gagner cette valeur ajoutée par la zone économique spéciale de Moussienene. Je voudrais vraiment inviter les opérateurs économiques de saisir cette opportunité et de continuer à s'adresser à l'actuel ministre de l'Industrie.
9: Est-ce que dans cette diplomatie commerciale, monsieur le ministre, est-ce que vous avez pensé aux ressources congolaises habituelles qui donnent régulièrement l'argent en République démocratique du Congo. Est-ce que leur sort est aussi pris en compte dans cette diplomatie que vous avez effectuée? Je vais citer des produits bien connus comme le cuivre, le cobalt, l'or, le diamant, l'uranium, le coltan, le lithium. Est-ce que ces produits bénéficient d'une manière ou d'une autre d'un boostage grâce aux actions de l'an 1 du ministère du Commerce extérieur?
7: Oui, je pense que l'opinion va se rappeler que lorsque nous avions signé l'accord avec les Émirats arabes unis, c'était en fait une politique ou une stratégie d'encerclement de là où nos minéraux partent. Parce que vous savez que si les pays de la région siphonnent les minéraux de la RDC, particulièrement à l'est, la destination principale, c'est l'espace asiatique. Alors, l'accord que nous avons signé avec les Émirats arabes unis, c'était pour dire aux Émiratis, eh bien, au lieu de continuer à parler aux commissionnaires, la RDC est prête pour que vous parliez avec elle. Deuxième exemple, et là, désormais, vous avez suivi, il y a une entreprise qu'on appelle Kibali Gold qui a été créée par le gouvernement congolais. On exportait à l'époque, autour de 2 kilos d'or par an. 2 kilos, j'ai dit bien, d'or par an. Mais à la mise en place de la société Kibali Gold, dont c'est la société qui a collecté l'or au sud de Kivu, non pas Kibali de l'Ituri, mais c'est Congo Gold, voilà, je trouve les noms, c'est Congo Gold. On est passé de 2 kilos à 600 kilos d'or. Et ça, ce n'était pas par an. C'était dans les 45 jours qui ont suivi. On a exporté 600 kilos d'or. Donc, on a réussi à canaliser tout l'or de la RDC qui alimentait tous les pays voisins. L'exemple suivant, c'est le lithium. Manono, qui est situé dans la province de Tanganyika, a commencé la production de lithium. Vous savez que le lithium entre dans la fabrication des batteries et véhicules électriques. On a fait la première exportation il y a un mois à partir du port de Kalemie. Donc, ça veut dire que la politique commerciale de la RDC est en train de payer parce que nous avons ouvert les marchés. Parce que le président de la République disait dans un des conseils des ministres, nous ne devons pas continuer à rester en vase clos. La RDC doit changer sa perception sur tous les plans. Parce que ici, à l'extérieur, on ne nous connaît que par les guerres, par les violences. Si vous voyez les discours qu'on tient à travers le monde, la RDC, 500 000 femmes violées, autant de morts chaque jour. Et donc, les gens n'avaient que cette image. Et le président a dit, nous devons changer ces narratifs-là pour qu'on aille sur le terrain économique. Et donc, sur le terrain économique, je vais dire à tous nos auditeurs que nous avons fait des percées importantes et aujourd'hui, l'image de la RDC, telle qu'elle est vendue par le président de la République et ses lieutenants que nous sommes, je peux parier que la perception de l'image qu'on appelle le soft power a tellement changé que lorsque je suis dans tous les salons du monde, je suis accueilli avec beaucoup de considération parce que la RDC devient un partenaire important en termes et économiques et commerciaux.
9: Julien Palouk, l'auditeur de tout à l'heure, a aussi sollicité de comprendre est-ce que nos exportations vont-elles rester toujours l'exportation du brut ? Quid de la transformation de nos produits localement ici avant de les exporter dans les pays concernés ?
7: Oui, les accords que nous avons signés ont un levier important, un levier énergétique. C'est-à-dire, nous nous adressons à tous les pays que pour mieux travailler en RDC, il n'y a pas que les matières qui doivent vous intéresser. C'est aussi les volets énergétiques. Et la Banque mondiale, d'ailleurs, a été la première à sortir $1 milliard pour déjà le projet INGA. C'est un projet de plus de 30-40. Déjà, la Banque a sorti $1 milliard pour devoir déjà engager les études de faisabilité pour nous permettre au moins de commencer, parce que c'est un projet qui va s'établir sur 10 à 15 ans. Et au-delà de cela, le ministère de l'Énergie, à travers cette loi qui a libéralisé l'électricité et l'eau en RDC, a ouvert des offres à tous les partenaires internationaux pour que finalement, comme a dit l'auditeur, nous puissions passer vers la transformation qui demande suffisamment d'énergie. On a commencé dans l'espace Katanga, parce que l'espace Katanga a un déficit de 2000 MW. Il y a déjà des opérateurs privés qui ont donné, je crois, 230 mégawatts, mais nous l'avons, à travers le ministère des sources hydrauliques, nous sommes en train de pouvoir orienter tous les opérateurs économiques vers l'intérieur de la République, à Kisangani, à Bounia, dans l'espace Kassai. Je pense que quand j'étais d'ailleurs ministre de l'Industrie, il y avait un projet d'une centrale photovoltaïque à côté de Mbujimayi pour permettre effectivement que cet espace au centre de notre pays puisse disposer suffisamment de ressources. Et donc, moi, je pense que la préoccupation de notre auditeur est une préoccupation du gouvernement qui est rencontrée par le ministère qui est en charge des ressources hydrauliques, parce que sans énergie, effectivement, nous allons végéter dans l'exportation des matières brutes.
9: Merci, monsieur le ministre. Nous partons maintenant à Bukavu et cet auditeur qui n'a pas souhaité donner son identité a quand même exprimé sa préoccupation.
11: Je vous appelle de la province du Sud-Kivu. J'ai trois petites questions à vous poser à monsieur le ministre du Commerce extérieur. Ma première question est celle-ci. Est-ce que la RBC, notre pays, a déjà pris toutes les précautions possibles pour protéger le petit commerce congolais? La deuxième question, dans le cadre du commerce intégré du CPGL, nous voyons les échanges commerciaux entre le Rwanda et la RDC depuis avant la guerre d'abord. Le Rwanda n'acceptait pas que les produits qui viennent de la RDC traversent la frontière pour aller au Rwanda. Mais au Rwanda, les produits venaient tels qu'ils sont venus au champ. Et au niveau de la RDC, on acceptait que les produits viennent comme ça. Mais au niveau du Rwanda, on demandait que les produits soient certifiés. En ce qui concerne la certification, comme ma dernière question, est-ce que le coût de certification a déjà baissé? C'est ça ma question. Parce qu'on demandait, quand on allait certifier les produits, l'OCC demandait beaucoup d'argent. On ne sait pas si c'était la politique du pays ou c'était la politique de l'OCC d'interdire les produits et les produits qui se la RDC vers le Rwanda. Merci, monsieur le ministre.
9: Monsieur le ministre du Commerce extérieur.
7: Merci bien. On prend l'inquiétude de notre ami de Bukavu qui ne veut pas citer son nom parce que peut-être que cette ville, en ne citant pas son nom, et on le salue de sa cachette où se trouve, en promettant que le gouvernement se penche sur la question de l'Est pour savoir comment nous devons récupérer l'intégrité du territoire. Alors, il a posé une question liée à la protection des petits commerçants. Effectivement, là encore, c'est une autre innovation du ministère du Commerce par un système qu'on appelle régime commercial simplifié, c'est-à-dire RECOS. À quoi consiste ce régime commercial simplifié? C'est un régime qui nous a permis d'identifier tous les petits commerçants transfrontaliers entre nos pays voisins. Parce que je me rappelle quand j'étais gouverneur du Nord Kivu, entre la RDC et le Rwanda, il y avait entre 40 et 60 000 passages par jour. Et cela est le cas entre nous et le Burundi, entre nous et l'Ouganda, entre nous et la Zambie. Donc on est autour de 60 000 passages par jour. Et les populations transfrontalières vivent effectivement de ces commerces transfrontaliers. Alors au niveau du ministère du Commerce, nous avons adopté ce système qui est un système du COMESA, le marché commun africain, et qui fait en sorte que ces commerçants au bord des frontières, lorsqu'ils ont leurs marchandises, ils ne peuvent pas être soumis au paiement ni des frais de douane, ni de la parafiscalité. Et on a commencé avec le Burundi, on a signé les récoltes avec le Burundi et nous avons plafonné le montant à $500. On a signé un arrêté interministériel avec le ministre des Finances pour permettre à un petit commerçant qui dispose d'un capital journalier de $500 de pouvoir passer à la frontière sans payer n'importe quel type de frais. Et ça, je vous dis que ça booste effectivement les petits commerces au niveau transfrontalier. Mais là, je dois donner une précision. De quels produits s'agit-il? Il s'agit des produits d'origine. C'est-à-dire, il ne faudrait pas que les gens pensent qu'ils vont acheter les produits en Chine, ils vont acheter le produit, je ne sais pas, en Europe, et puis les bénéficier par un récolte, non. Les régimes commerciaux simplifiés concernent uniquement les produits d'origine de chaque pays. C'est pour permettre que chaque pays organise sa production et permette à ce qu'il y ait des échanges. Je donne un exemple. Entre nous et les Burundis, entre nous et la Zambie, il y a par exemple les gens qui ont besoin de la nourriture de la RDC ou de la nourriture du Burundi. Si vous avez une quantité dont le montant équivaut à $500, vous faites un passage libre sans paiement de frais de douane. Donc ça, c'est un exemple concret. Lorsque nous étions en Ouganda, on a organisé la grande commission mixte entre la RDC et l'Ouganda, à présence des chefs d'État. Nous avons signé, effectivement, avec notre homologue du commerce de la partie ougandaise. Et là, d'ailleurs, nous sommes allés plus loin. On n'est plus arrivé au montant de $500 comme avec les Burundis. On est à $2000 pour les produits d'origine. Mais on va y aller par palier. On ne va pas directement aller à $2000. On va y aller par palier. On commence par 500, 1000 dollars, etc. Donc, tout celui qui a un capital de $500 par jour, de $600 par jour, de $1000 par jour, peut traverser de l'autre côté de la frontière. Mais là aussi, je donne une autre précision. Pour bénéficier du régime commercial simplifié, on doit appartenir à une organisation reconnue dans son pays. Si vous êtes en Ouganda, vous êtes en RDC, vous devez appartenir à une organisation pour permettre à ce que les gens ne puissent pas évoluer individuellement. Permettre que des gens appartiennent à des organisations, qu'ils soient reconnus, qu'ils soient traçables, et de cette manière, ils peuvent participer ou bénéficier de ces régimes commerciaux simplifiés. Il a évoqué le problème de la CPGL. Au ministère du Commerce, nous pilotons le PFCIGL, qui est un programme de facilitation du commerce dans la région des Grands Lacs. Il y a beaucoup de projets qui sont en train d'être exécutés, notamment la construction du port de Kalundu, notamment la construction de la frontière à Sangé où les rebelles ont évacué récemment. Et il y a 17 projets qui sont concernés par le programme de facilitation des échanges. Goma a été concerné, bien évidemment. Bounagan a été concerné. On a su suspendre effectivement l'exécution des programmes en attendant la reprise sur ces espaces pour que on reconstruise de nouveau l'espace de Goma, l'espace de Bounagana, et on va remonter vers Kasindi. Et ce programme, on va l'étendre sur la province du Haut-Katanga et du Congo central pour mettre les frontières que les opérateurs économiques les plus petits puissent bénéficier de la fluidité des échanges entre nous et les pays voisins. Alors, le dernier point, c'est la certification. Il dit que l'OCC
9: exige beaucoup de frais.
7: Des frais exorbitants. Je prends cette question parce que les instituts qu'on a eu, on a multiplié le laboratoire au niveau de l'OCC, c'était effectivement de baisser les taux pour permettre que les gens ne puissent pas fuir vers l'informel. Et donc, je vais vérifier si réellement, au niveau de l'OCC, on continue à respecter les instructions. Sinon, l'ambition du gouvernement, c'est de permettre que la certification coûte moins cher pour qu'elle ne soit pas augmentée au prix ou aux frais qui vont rendre nos produits moins compétitifs à l'extérieur.
9: Nous continuons de remercier les nombreux auditeurs, internautes et téléspectateurs qui nous suivent, nous écrivent et interpellent Monsieur le ministre. Ils sont nombreux sur toutes nos plateformes. Dialogue entre Congolais, l'émission habituelle de Radio Okapi, reçoit ce soir le ministre du Commerce extérieur de la RDC, Julien Paluku. Monsieur le ministre, l'économie de la RDC est extravertie. Où en est-on avec l'envie du pays de remettre les équilibres entre les exportations pour que la RDC ne reste pas qu'un pays consommateur, un simple marché qui bénéficie aux pays extérieurs?
7: Oui, je vais vous surprendre. Beaucoup de gens pensent que nous importons plus. Non. Nous exportons plus aujourd'hui. Je peux vous donner les volumes des échanges aujourd'hui. Nous sommes à peu près à 38 milliards de dollars d'exportation par an contre 18 à 20 milliards d'importations. Mais là, on est dans les secteurs, bien sûr, qui tirent l'économie congolaise, c'est le secteur minier, notamment le cuivre et le cobalt. Et au niveau des exportations de produits agricoles, on est encore trop bas. Mais, comme nous, on mesure les volumes des échanges, lorsque vous avez 38 milliards d'exportations, eh bien, que ce soit les mines ou je ne sais pas quel autre type de produit, nous, au niveau du commerce extérieur, nous mesurons le volume de nos échanges. Et donc, voilà pourquoi, en termes économiques, les économistes vous diront que la balance commerciale de la RDC est excédentaire. C'est-à-dire, le volume des exportations est supérieur au volume des importations. Mais il est vrai que maintenant, lorsqu'on voit la structure des importations, on trouve que nous importons plus les produits agroalimentaires pour lesquels nous devrions nous-mêmes assurer la production au niveau interne. Et c'est là le rôle du ministère de l'Agriculture. D'ailleurs, il y a quelques heures, nous avons été avec le ministère de l'Agriculture pour assurer la cohérence entre les politiques agricoles et les politiques commerciales. Comment on va assurer cette cohérence? Le ministère de l'Agriculture organise les bassins de production. Le ministère du Commerce trouve les marchés. Alors, un exemple pratique. Le monde a besoin de l'amidon. L'amidon est un sous-produit du maïs. Le monde a besoin de 100 millions de tonnes d'amidon par an. Vous savez, l'amidon entre dans l'industrie pharmaceutique. Mais quand nous cultivons le manioc ici dans le Congo central ou dans l'espace Bandundu, dans les Kasai, dans les Kivu là-bas, nous destinons le manioc soit à la Chikwang, soit au Pondu,
9: soit un peu avec le pain.
7: Soit un peu avec
9: le pain.

0: soit au pondu,
1: soit un peu avec le pain.
0: Soit un peu avec
1: le pain. D'une certaine manière.
0: Oui, alors que si on arrive à la transformation

0: marché indien. Eh bien, nous devenons des milliardaires. Et comme nous avons 80 millions d'hectares de terres arables, ces discours-là, on ne doit plus continuer à chanter 80 millions d'hectares de terres arables. Non, on doit dire, sur les 80 millions de terres arables, nous prenons la moitié. 40 millions d'hectares, on les cultive et on devient les fournisseurs du monde. Moi, c'est ça le rôle. Du ministère du commerce extérieur pour susciter, en fait cet engouement au sein de la population de dire non, on quitte les mines, on quitte les Kuluna, on quitte la rue, on rentre dans nos champs et on va désengorger même les capitales. Les gens perdent leur temps à Kinshasa, les gens perdent leur temps dans les grandes villes. Le temps qu'il faut perdre, c'est dans les champs, parce que dans les 3 ans seulement, vous avez des résultats. Et quand vous liguez tous ensemble pour cultiver les piments, la période, c'est 3 mois. Donc, et la Chine nous demande, la demande mondiale du piment, c'est 5 millions de tonnes par an, pour une valeur de 9 milliards de dollars. Et la Chine, lorsque nous y étions, nous a demandé 100 000 tonnes de piment, sec. Et donc, si les gens s'adonnent à la culture du piment, et là nous allons mettre sur les sites du ministère du commerce extérieur, les informations liées aux variétés qui sont demandées par la Chine, parce que c'est le piment qu'on appelle piment Cayenne. Lorsque vous cultivez ces piments-là, pour lesquels nous allons avoir des semences au niveau du ministère de l'Agriculture, on va les distribuer à tous ceux qui vont vouloir intégrer les marchés, eh bien, dans 3 mois, vous avez récolté et vous pouvez vous organiser pour saisir les marchés chinois. Mais, je donne un conseil. Pour que nous gagnions ensemble, c'est mieux de nous organiser en coopérative. Coopérative des producteurs et exploiteurs du piment. Coopérative des producteurs et exploiteurs du cacao. Coopérative des producteurs exporteurs de l'huile de palme. Si vous y allez seul, vous risquez d'être victime des aléas du marché. Mais lorsque vous vous organisez en groupe, eh bien, on va vous indiquer quel est le partenaire international sur lequel vous allez vous greffer pour écouler votre produit. Et ça, c'est le rôle du ministère du commerce extérieur en collaboration avec celui de l'agriculture. Et nous avons planté les jalons dans la réunion que nous avons eue avec son Excellence Mouyendo Zeng Bouton.
1: Julien Paloukou, merci déjà pour ces astuces entrepreneuriales. Nous allons prendre pour vous cet auditeur de Kananga, Corneille.
2: Bonsoir Radio Capi, bonsoir Monsieur le Ministre Julien.
3: Corneille Moubabingé à Kananga, au Kasaï Central. En RDC, dans plusieurs secteurs, il se présente aussi plusieurs problèmes. Dans le domaine du commerce extérieur, nous pouvons relever les défis tels que économie extravertie et non diversifiée. On exporte dans un état brut, on réimporte les produits finis. 2. Les infrastructures et logistiques. Le coût de transport est plus cher que Chabunda, Matadi par exemple. Plusieurs postes frontaliers sont vétustes et lents. 3. Tracasserie et lenteur. Perception illégale, dédouanement qui prend 15 à 21 jours, ce que l'on appelle les barrières anthropologiques au-delà des terres. 4. Faible production locale. La RDC importe du riz, de la farine, des maïs, du poulet, alors qu'elle peut tout produire ici. Avec le ministre Julien Paloukou, nous avons constaté les progrès tels que 1. La ZLECA fait devenir concrète. 2. Protection de l'industrie locale. 3. Guichet unique et digitalisation. 4. Diversification des marchés. Ma question est de savoir qu'est-ce que le ministre prévoit faire au niveau des transports ferroviaires, étant donné que plusieurs voies sont dans un état de délabrement très avancé. Et qu'est-ce que le ministre a également prévu pour la modernisation des frontières qui sont encore non modernisées? Exemple, les frontières de la région du

0: Kassai, comme Kalambambouji, la frontière de Kamako et que sais-je encore.
1: Monsieur le ministre.
2: Merci beaucoup, M. Corneille. Je voudrais commencer par lui dire qu'il nous appelle des Kananga, que je lui donne un conseil de commencer à cultiver l'ananas. Parce que je sais que dans cet espace, il y a beaucoup d'ananas et il y a une demande mondiale d'ananas. Donc, qu'il ne se livre pas autre chose que c'est de dire, je cherche un espace où je vais commencer à cultiver l'ananas.
1: Il y a des besoins d'exportation là-bas.
2: Il y a des besoins d'exportation de l'ananas. Mais il a évoqué beaucoup de problèmes, hein, notamment ceux liés aux infrastructures. Il est vrai qu'au-delà du ministère de l'Agriculture et du Commerce extérieur qui doivent organiser pour les premiers la production et pour les seconds les marchés, il y a d'autres intervenants. Et c'est cela la synergie gouvernementale. Il s'est adressé à moi alors que ce sont des questions du gouvernement. Parce que quand il n'y a pas de chemin de fer, évidemment, cela ne relève pas du commerce extérieur, mais c'est un des segments que le ministère du Commerce extérieur doit essayer un peu d'orienter vers les ministères concernés pour nous permettre effectivement d'avoir des structures d'évacuation de nos produits. Et je pense que dans l'accord qui a été signé récemment devant le président de la République dans le cadre du corridor de Lobito, vous avez suivi qu'on a commencé déjà les segments d'Ilolo Sakania. Et il y a aussi le segment qui va suivre, c'est effectivement le segment de Lubumbashi vers l'espace Kassai. Et plus tard, le segment qui pourra suivre, c'est de l'espace Kassai jusqu'à Kinshasa, pour les relier au port de Banana. Parce que lorsque le port de Banana va être opérationnel, s'il n'y a pas effectivement de chemin de fer, les bateaux qui vont commencer à accoster à Banana risquent d'avoir des difficultés d'évacuation des conteneurs. Parce que je vous informe qu'un gros bateau transporte entre 14 000 et 18 000 conteneurs. Ce qui va commencer à arriver à Banana. Et donc s'il n'y a pas un chemin de fer, on ne saura pas évacuer 18 000 conteneurs par la route. Et donc, je conviens effectivement qu'il y a beaucoup de programmes au niveau du gouvernement, parce que je participe en tout cas à toutes les commissions au niveau de la Commission économique, financière et de reconstruction, dans laquelle se trouve le ministre du Transport, des Infrastructures. Nous avons beaucoup de projets, tels que je vais les énumérer ici, qui vont permettre de désengorger effectivement la République. Il a cité Kalambambouji. Le président de la République a insisté pour que la route vers Kalambambouji puisse passer et je sais qu'aujourd'hui, on est à quelques kilomètres de la frontière angolaise. Ça va nous permettre effectivement de relier la partie angolaise à la partie du centre de la République qui était en fait enclavée. Depuis plusieurs années, l'espace Kassai ne savait pas communiquer avec l'extérieur. Et le président de la République a fait de ça son cheval de bataille pour dire, eh bien, à vous le gouvernement, l'instruction est claire, nous devons relier l'espace Kassai à l'Angola et ce qui a été fait. Je pense que ceux qui sont dans l'espace Kassai savent très bien que Kalambambouji, la route vers Kalambambouji est en train d'être faite. Il a dit, ben, l'état de passage au niveau des frontières est de 15 à 21 jours. C'est ça la question. Mais je vais lui dire que les procédures de dématérialisation que j'ai évoquées au début de cette émission vont nous permettre de passer de 200 heures à 50 heures pour commencer, mais l'objectif c'est d'arriver à entre 24 heures et 48 heures pour que lorsque vous avez votre conteneur, vous ne l'exportez pas n'importe quelle frontière de la RDC, tellement qu'on a dématérialisé tous les documents, vous y arrivez, tout a déjà été fait, tout a été déjà payé, à moins de 48 heures, votre conteneur passe alors que vous faisiez à l'époque 200 heures. C'est une étude qui a été confiée par la Banque mondiale et sur laquelle nous sommes appuyés pour dématérialiser effectivement nos procédures au niveau des frontières.
1: Monsieur le ministre, vous avez aussi effectué plusieurs missions dans des postes frontières de la RDC pour régler les problèmes d'antivaleurs, notamment Bilanga et consorts. Au jour ou à l'heure où nous faisons cette émission, quel est le bilan que vous pouvez tirer de cette opération d'assainissement des antivaleurs au niveau des postes frontières?
2: Nous avons effectivement organisé une mission à Kasumbales avec notre collègue Justin Kalumba, qui est en charge les petites et moyennes entreprises et qui fait l'intérim du ministère de l'Industrie. Et nous avons présenté d'ailleurs un dossier en Conseil des ministres pour lequel le président de la République a donné des instructions claires. Mais où est-ce que nous en sommes? Nous avons mandaté le gouverneur, Martin Kazembe, à pouvoir mettre en œuvre toutes les décisions que nous avons prises. Première décision, plus question de fractionner les conteneurs du côté zambien pour leur permettre d'entrer sur les sols congolais. Les fameux qu'on appelle Bambaro, ceux qui sont dans l'espace du Katanga, ils savent ce que signifie Bambaro. Bamba, c'est-à-dire tenir les cœurs. Et donc, quand vous voyez ces véhicules en trombone, donc vous prenez les cœurs parce que ça peut tomber à tout moment. On a mis fin à ces phénomènes-là. Deuxième phénomène, Bilanga, qui s'appelle champ. Donc, c'est le champ de tout le monde. C'est un marché où les produits qui viennent de partout à travers le monde passent par des chantiers. Vous avez des vélos qui peuvent vous transporter même jusqu'à une tonne. Et un conteneur, lorsqu'il est fractionné du côté zambien, il peut passer en petite quantité sur des vélos et finalement, l'État perd entre 1 milliard et 2 milliards 5 chaque année à la suite de ces pratiques. Or, si on récupère ces 1 milliard ou 2 milliards par an de ce que nous perdons par ces pratiques, ça fait 2000 km de route. On ne peut pas nous demander une chose à son contraire. On nous demande de construire les routes, mais en même temps, on facilite les pratiques qui nous empêchent de trouver les moyens. Et donc, l'objectif aujourd'hui, c'est de pouvoir mettre fin à ces pratiques pour permettre à l'État de gagner ces 2,5 milliards chaque année. Et maintenant, là, vous allez nous demander pourquoi les routes ne sont pas faites avec les recettes additionnelles que vous avez obtenues.
1: Monsieur le ministre, les auditeurs, les Congolais sont nombreux à vouloir s'exprimer, mais on a un temps qui nous est compté. On est déjà en train de terminer cette émission. En une minute, nous allons essayer, vraiment en une minute, essayer de prendre ce dernier auditeur qui nous appelle de Nairobi. Ensuite, nous allons clore l'émission de ce soir.
3: Bonsoir la Radio de la Paix, moi c'est Jackson Kisangani, je vous appelle depuis Nairobi au Kenya. On parle beaucoup de nouveaux marchés et d'intégration régionale. Mais sur le terrain, un producteur de Beni, Goma ou Bukavu doit encore faire face à l'insécurité, au mauvais état des routes, au coût du transport et aux multiples tracasseries avant même de pouvoir vendre son produit. Monsieur le ministre, comment faire pour que le succès annoncé du commerce extérieur se traduise réellement dans la vie quotidienne de ces producteurs et de petits commerçants?
1: Monsieur le ministre,
2: le changement n'est pas spontané. Il est vrai que nous avons beaucoup d'innovation, mais nous avons aussi beaucoup de résistance. C'est-à-dire tellement que nous heurtons les habitudes qui se sont installées depuis des dizaines et des dizaines d'années. Il faudrait que les gens observent un temps au cours duquel nous allons arriver au changement total. On a commencé les réformes. Les réformes ne peuvent pas s'exécuter directement comme par un coup de baguette magique. Qu'on nous observe sur ce que nous sommes en train de faire, les changements des habitudes prennent suffisamment du temps. Mais l'ambition, c'est de réduire ces temps-là pour que les gens voient les changements le plus rapidement possible.
1: Merci à Monsieur le ministre Julien Paluku, ministre du Commerce extérieur de la République démocratique du Congo. Merci aussi à Grâce Amzati, Sylvain Baoguere, Chembe, Eloku et Guy Maté qui m'ont aidé à produire l'édition de ce soir. Dialogue entre Congolais s'arrête ici. Dona Madimba, c'est moi à la présentation. Merci à tous de nous avoir suivis. Au revoir.

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0: sais quoi?
1: Ouais.
0: On a eu.
1: Ok.
0: Ces gars, il y en a trop en prison. Très suspendu, même ses divisions.
1: Il va crever.
0: David Mousseau a résilié les contrats.
1: Ok.
0: Et Janine Diagou.

l'imperatore della rumba congoliana. Ferigola, il fuir toi-même est plus profitable que fuir le lion. Adolphe Mutebachi la Mouina.

Babi Kake la Foudre, Docteur Midi, Alain Chakupewa, Babi Ekonzoi, Jean-Louis Makabolita Zini, Licencié Jules Ziombele, Yamama Marceline, Inspecteur Didi Kelo Kelo,